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0: Vallée des Chaleurs. Météo.
1: Quelques nuages ce soir, cette nuit, avec des vents du nord-ouest, des vents légers, mais quand même des rafales à 40 km/h minimum de plus 2 avec risque de gel au sol, donc couvrez vos tomates. Demain, vendredi, ensoleillé avec une nouvelle fois du vent et des rafales pouvant atteindre 40 km/h, maximum de 14. Samedi, du soleil avec un maximum de 19 degrés et dimanche, maximum de 18, mais plus nuageux.
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0: Dédé Chaleur, météo. Quelques nuages ce soir, cette nuit, avec des vents du nord-ouest, des vents légers, mais quand même des rafales à 40 km/h, minimum de plus 2, avec risque de gel au sol, donc couvrez vos tomates. Demain, vendredi, ensoleillé, avec une nouvelle fois du vent et des rafales pouvant atteindre 40 km/h, maximum de 14. Samedi, du soleil, avec un maximum de 19 degrés. Et dimanche, maximum de 18, mais plus nuageux.
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0: Dédé Chaleur, météo. Quelques nuages ce soir, cette nuit, avec des vents du nord-ouest, des vents légers, mais quand même des rafales à 40 km/h minimum de plus 2 avec risque de gel au sol, donc couvrez vos tomates. Demain, vendredi, ensoleillé avec une nouvelle fois du vent et des rafales pouvant atteindre 40 km/h, maximum de 14. Samedi, du soleil avec un maximum de 19 degrés et dimanche, maximum de 18, mais plus nuageux.
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1: Bonne soirée à tous et à toutes. Le Parti conservateur du Québec souhaite un statut d'exception pour la Gaspésie afin de protéger les deux circonscriptions électorales. C'est la députée conservatrice de Rimouski, Maïté Blanchette-Vézina, qui souhaite déposer rapidement un projet de loi en ce sens. Elle ne peut préciser un calendrier précis, mais elle souhaite le faire rapidement. Le projet de loi proposerait donc un statut d'exception pour la Gaspésie, mais les autres modifications proposées par le directeur général des élections dans son redécoupage seraient respecté. Ainsi, deux circonscriptions seraient ajoutées dans le centre du Québec et dans les Laurentides, et la circonscription d'Anjou-Louis-Riel sur l'île de Montréal sera abolie pour un total de 126 circonscriptions. Le projet de loi proposerait aussi la création d'un comité qui aura comme mandat d'analyser les critères encadrant les délimitations de la carte électorale afin de régler le problème de représentativité dans le futur. Maïté Blanchette-Vézina explique que de cette façon, l'indépendance du DGAQ est respectée. Elle ajoute que ce n'est pas le rôle des parlementaires de déterminer les délimitations. Selon elle, le projet de loi 3, présenté par le ministre responsable des institutions démocratiques, Jean-François Roberge, soulève des enjeux de partisanerie.
2: Les discussions qui ont eu lieu, de ce que j'ai compris avec le ministre et les partis d'opposition, c'est on est bien prêt à protéger la Gaspésie, mais il faut aussi protéger les comtés de Montréal. Parce qu'il y a un comté aussi à Montréal qui disparaît, celui d'Anjou-Louis-Riel. Ça vient affecter le comté du chef du PQ. Ça vient affecter aussi le comté de Marc Tanguay. QS à Montréal est bien implanté aussi. Donc, ils ont des intérêts partisans. Nous, ce qu'on vient dire, et c'est ce que Youri disait la semaine dernière, attention avec ça. Parce que peut-être que vous ne voyez pas que les intentions partisanes sont là, mais il y en a dans le projet de loi 3.
1: Et la députée de Rimouski espère que ses collègues de l'Assemblée nationale accepteront sa proposition qui représente le meilleur compromis entre l'indépendance du DGAQ et la représentativité de la Gaspésie.
2: Ça appartient aux leaders du gouvernement d'appeler ou non des projets de loi des oppositions. Donc, c'est possible pour le leader du gouvernement de décider d'appeler un projet de loi qui est déposé par un député d'opposition. Il pourrait aussi décider de déposer lui-même un projet de loi, mais ça ferait retarder le processus.
1: Et le temps presse dans ce dossier. Les députés seront de retour la semaine prochaine en chambre et la session parlementaire se terminera le 12 juin. Deux élus de Saint-André de Restigouche annoncent qu'ils quittent le conseil. La première, Édith Leblanc, démissionne parce qu'elle se dit victime d'intimidation de la part d'un autre élu. Roch Goyer soutient que son retrait sera officiel lundi, sans toutefois donner les motifs de son départ annoncé. Édith Leblanc a remis sa lettre de démission après l'Assemblée municipale du 13 avril. Lors de cette rencontre publique, la conseillère a refusé d'approuver le point portant sur les comptes à payer.
3: Moi, je voyais dans les rapports qui nous avaient été fournis que ça ne balançait pas. C'est que j'ai été prendre des informations à la mamache le matin et il m'a été conseillé de demander le vote à ce point-là. Fait que quand j'arrivais au point, j'ai demandé le vote.
1: Ainsi, alors que les échanges se poursuivaient à huis clos, deux conseillers auraient quitté la salle du conseil pour rejoindre la directrice générale dans un autre local du bâtiment. C'est dans les minutes suivantes que la conseillère a annoncé sa démission.
3: À l'écouter parler, c'est comme si j'avais pas le droit de faire ça. Puis ensuite, le maire se promenait dans la salle, puis il n'a pas interrompu le conseiller.
1: Et le conseiller Roch Goyer, qui était resté dans la salle du conseil avec le maire Jean-Paul Landry et Édith Leblanc, nie avoir été insistant avec elle. Tout en reconnaissant que le ton est monté, il prétend ne pas avoir pressé la conseillère. Roch Goyer préfère ne pas détailler les motifs de sa démission à venir. Élu en novembre, Édith Leblanc aurait été conseillère 6 mois.
3: Quand j'ai décidé de me présenter comme conseillère à l'automne, c'était justement pour représenter les citoyens et être surtout transparente envers eux. Fait que moi, c'est sûr qu'à ce moment-là, après quelques mois, pour moi, c'était plus vivable. Fait que j'étais plus à l'aise de continuer.
1: En toile de fond, le projet de regroupement des municipalités de Matapédia et des Plateaux divise le conseil. Saint-André s'est retiré du dossier en mars. Édith Leblanc aurait plutôt préféré poursuivre la démarche. Roch Goyer est conseiller depuis 8 ans. Il fait partie des élus qui ont voté 2 fois pour le retrait de Saint-André du projet de regroupement en mai 2025, puis en mars dernier. Le conseil municipal de Saint-André est composé de 4 sièges de conseillers. Infrastructures côtières aux abords du littoral, la nouvelle approche du ministère des Transports suscite des questionnements sur l'accès du public à l'information. C'était la première journée des audiences publiques de la commission d'examen sur le programme de protection des ouvrages du MTQ qui sont soumis aux aléas côtiers. Le plan touche 97 sites que l'eau risque d'endommager et que le MTQ veut protéger sur les côtes du bassin Laurent, de la Gaspésie et des îles. La prochaine nouvelle, jusqu'ici, le ministère fonctionnait à la pièce. Avec la fréquence accentuée des tempêtes, Transport Québec veut se préparer à plus long terme. Et c'est dans le secteur nord de la Gaspésie que le nombre de sites à protéger est le plus grand. Hier soir, Jean-Claude Plourde à Petite-Vallée a soulevé une inquiétude sur l'accès pour les municipalités au détail des projets avant les travaux.
4: On a une préoccupation, nous, justement, d'avoir une conversation entre les citoyens et les analystes, justement, au choix de solutions qu'il va y avoir dans un site donné. Et là, ma question, c'est pourquoi ne pas rendre cette information-là disponible au public?
1: Et même si des audiences publiques ont lieu maintenant, l'ancien directeur de la santé publique de la Gaspésie des Îles, Yves Bonivigé, a recommandé qu'avant d'entreprendre des travaux, de tenir des assemblées de citoyens.
5: Ils vont être capables de répondre au ministère, oui, mais écoutez, telle affaire, il faudrait peut-être y ajouter tel élément auquel vous avez pas, que vous n'avez pas encore mentionné. Alors donc, c'est une conversation qui s'installe entre le ministère, ses experts et la population qui, elle, a aussi une expérience du terrain.
1: Et le cadre d'analyse qui aidera à déterminer quelle intervention il faudra privilégier pour protéger un site aura pour effet d'accélérer le processus. Mais les mécanismes de consultation doivent rester, indiqué Vincent Villeneuve du ministère de l'Environnement.
6: La consultation publique, considérant qu'on ne déclencherait plus la procédure dans un tel cas, post-décret, découlant du décret du programme s'il est autorisé par le gouvernement, ben, l'idée, c'est qu'il y ait des processus de consultation publique qui soient prévus pour ces sites-là pour pallier à l'absence de mandat du BAP, par exemple, dans ces cas-là.
1: Et le ministère des Transports a établi un cadre d'évaluation des sites et des solutions, notamment par l'utilisation de l'intelligence artificielle. Hier soir, la porte-parole mandatée, Sophie Moisset, a signifié que le système s'adaptera au rythme des mises à jour et que le ministère fera en fonction des événements côtiers. Et en terminant, les maires de la MRC Bonaventure réclament la protection intégrale de la gestion de l'offre dans le cadre de l'ACE. Le réexamen officiel de l'accord Canada-États-Unis-Mexique est en cours pour décider de son renouvellement. Hier soir, les élus de la MRC Bonaventure ont adopté une résolution réclamant le maintien de la gestion de l'offre. Le modèle des fermes familiales au Québec doit être préservé, estime le préfet Éric Dubé.
7: L'agriculture s'est beaucoup développée sous le modèle de fermes familiales laitières. Fait que c'est important de préserver ce mode-là. Fait que dans le fond, c'est pour ça que suite à une demande là, du syndicat des producteurs de lait, de l'association des producteurs de lait de la Gaspésie, des appuyer pour mettre de la pression au gouvernement fédéral.
1: Et voilà, c'est ce qui complète. On vous souhaite à tous et à toutes de passer une très belle soirée. Et bon match!
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0: Oui, pour plusieurs, ça a été une petite semaine. C'est déjà vendredi 22 mai 2026. Il est 5h30. Bienvenue tout le monde sur les ondes du 94.9. Ça me fait plaisir de vous retrouver avec un beau soleil ce matin. C'est pas chaud, ça n'a pas été chaud cette nuit. On a 2 degrés. Et aujourd'hui, on prévoit une journée ensoleillée avec 14. Dégagé ce soir, cette nuit, plus 2. Du soleil samedi, 19 degrés pour demain. Ça sera dégagé dans la nuit de samedi avec plus 3. Et dimanche, le 24 mai, une autre belle journée alternant soleil-nuage et cette fois-ci un maximum de 20 degrés. Le soleil qui s'est levé à 4h38 ce matin va se coucher à 20h05. Et pour ce qui est des normales saisonnières, maximum 17, minimum 5. Et comme je vous disais, là, plus 2 au moment où on se parle, mais ça va augmenter aujourd'hui. Là, il n'y a pas de problème. J'avais un petit peu de givre, moi, dans mon pare-brise ce matin. On s'est servi du lave-vite parce que on a serré les gratteux. Pas besoin de gratter non plus, là, mais les grattoirs, mais un petit peu de lave-vite, ça a fait la job. Mais c'est juste pour vous dire qu'il a fait froid. Et j'entendais Louis-Philippe hier en fin d'émission dire « Rentrez vos tomates, vos plants de tomates et vos fleurs ». Ben oui, parce que on a toujours un avis jaune de gel qui est en vigueur là pour la baie des chaleurs. Bon, écoutez, victoire du Canadien hier. On est-tu content? Je l'ai pas écouté le match en direct, mais j'ai regardé ce matin les informations me levant. Et les Hurricanes qui n'ont pas joué depuis 11 jours, je pense qu'ils ont trouvé que ça allait vite hier. Ils vont s'ajuster, là. Ça, faut pas avoir peur de ça. Mais quand même, ils ont vu que ça flyait contre le Canadien. Le Canadien qui a lancé un message clair à la Caroline. 6-2 pour la victoire. Slaff qui a été un buteur de 2 buts et une aide. Dobesch lui a soutenu l'équipe avec 25 arrêts. Je vais vous parler de tout ça plus en détail dans une dizaine de minutes. Mais la série qui va se poursuivre demain avec le deuxième affrontement du côté de la Caroline. Bon, les Albertains qui vont voter en octobre pour décider s'il est temps d'organiser un référendum contraignant sur la séparation de leur province du Canada. La première ministre Danielle Smith a affirmé que cette consultation, ça va permettre d'écouter les préoccupations des Albertains tout en respectant la démocratie. Cette décision qui intervient dans un contexte qui est marqué par 2 pétitions concurrentes. L'une qui est pro-Canada a recueilli plus de 400 000 signatures. L'autre en faveur d'un vote sur la séparation a été suspendue par un juge pour manque de consultation des Premières Nations. Et là, Mme Smith, elle, a indiqué qu'elle voterait pour que l'Alberta reste au sein du Canada tout en poursuivant ses efforts pour renforcer les droits provinciaux. Dans une décision qui a été rendue hier après-midi, le CRTC établit que les plateformes de diffusion en continu en ligne devront consacrer 15% de leurs revenus annuels canadiens pour soutenir des émissions d'ici. À l'heure actuelle, la contribution de ces services a été établie à 5%, mais elle fait l'objet d'une contestation judiciaire de la part de plateformes. Malgré ce recours judiciaire dont la décision de la Cour d'appel fédérale se fait attendre, le CRTC demeure convaincu que c'est la chose à faire, comme l'affirme en point de presse, la directrice générale aux opérations et radiodiffusion, Alexa Gendron-O'Donnell.
1: On a un mandat qui a été confié par le Parlement, par la nouvelle loi, qui nous demande vraiment de procéder, d'avancer, de trouver le nouveau cadre de radiodiffusion. Et pour nous, c'est extrêmement important de continuer et d'avancer à cet égard. Évidemment, on attend la décision de la Cour, mais ça serait pas approprié pour nous d'attendre à chaque fois parce que ça donnerait un incitatif à tout le monde d'amener toutes nos décisions à la Cour.
0: Environnement Canada prévoit une saison des ouragans sous la moyenne pour 2026. Entre 1 et 3 ouragans majeurs sont pressentis, ce qui est moins que la moyenne de 3. Ces cyclones sont comptabilisés dans les 8 à 14 tempêtes nommées anticipées. Cependant, le nombre de tempêtes prévues n'est pas forcément synonyme d'une saison tranquille. Il y a des ouragans dévastateurs qui pourraient cogner fort, même s'ils sont moins nombreux, comme l'explique Bob Robichaud, qui est météorologue au Centre canadien de prévision des ouragans.
2: Prévision d'aujourd'hui, c'était pas une grosse surprise, mais quand même, on parle de 8 à 14 tempêtes. L'année passée, on a eu 13, mais une de ces tempêtes-là, c'était Melissa, qui était la plus forte jamais enregistrée dans l'Atlantique. Ça fait que le nombre de tempêtes qui se forment, c'est pas toujours une bonne mesure de la saison en entier.
0: Et les concessionnaires de camions lourds au Canada sonnent l'alarme, craignant une pénurie dès janvier, à moins qu'Ottawa n'intervienne rapidement. Ils soutiennent que le problème découle des changements aux États-Unis sur la manière dont les camions sont certifiés pour les normes d'émissions. Ils fournissent 95 % des camions vendus au Canada. L'économiste en chef de la Corporation des associations de détaillants d'automobiles, Charles Bernard, dont font partie les concessionnaires de camions canadiens, explique pourquoi la problématique est si grave pour l'industrie.
3: Les concessionnaires de camions du Canada, c'est 40 000 emplois. C'est plus de 700 points de vente et d'entreprises à travers le pays. Et c'est des entreprises qui ont un rôle fondamental au développement de notre économie, dans le transport des marchandises essentielles pour nos ménages et essentiellement à la survie de nos chaînes d'approvisionnement. On parle de plus de 30 000 de camions de classe 8, des camions lourds qui sont vendus chaque année par ces concessionnaires-là.
0: Je vous reviens dans une dizaine de minutes avec les sports et on va parler de la victoire du Canadien. C'est Mario Cyr qui sera avec nous aussi à 6h30 pour les informations régionales. Bon vendredi, bonne journée.

0: Ah, vous avez sûrement reconnu l'air de Plume la Traverse. J'ai eu bien du fun à Jonquière. Cruel Mirage, ça s'appelle Os 2, une belle version anglophone, une belle reprise. À part ça, ça sonne bien, ça s'écoute bien le matin à 5h43. Ben écoutez, les Canadiens hier qui ont complètement déclassé les Hurricanes, qui, je sais pas si c'était rouillé parce que ça faisait 11 jours qu'ils n'avaient pas joué, mais ils trouvaient que ça allait vite, les ouragans. Après avoir concédé le premier but dans la première minute de jeu, le Canadien qui a répliqué avec 4 buts en première période, en route vers une victoire de 6-2 face aux Hurricanes. C'était le premier match de la finale de l'Association de l'Est. Caulfield, Slafkovski, Dano, Demidov et Texier ont inscrit les buts du tricolore. Et après le match, Alexandre Texier qui a tenu à saluer la façon dont le Canadien a géré la pression des Hurricanes en première période. On va l'écouter, Monsieur Texier.
1: Ouais, je pense qu'on a joué simple. Je pense qu'on n'a pas compliqué. On a joué derrière leurs défenseurs. On a eu des... C'est des 2 contre 1 et puis des chances de marquer. Puis on les a saisis au bon moment. Puis après ça, je pense que défensivement, on a été solide ce soir.
0: Et on va se payer le luxe d'écouter Martin Saint-Louis, l'entraîneur-chef du Canadien, avec ses commentaires d'après-match.
2: J'ai aimé comment on était capable de contrôler la première période à travers leur pression et tout. Deuxième, ça a été un petit peu plus difficile. Je trouve qu'on a été un petit peu têtu en deuxième, dans zone neutre. On s'est fait pogner fatigué, mais on s'est bien défendu. On a travaillé fort dans notre zone. Puis garder l'avance à 2 buts. Notre troisième était excellente.
0: Alors, le deuxième match qui sera présenté demain, toujours en Caroline. Mark Scheifele a marqué son 3e but du match en prolongation. Le Canada qui a évité d'être victime d'une énorme surprise. Ils ont battu la Norvège 6-5 au championnat du monde de hockey. Avec cette victoire, le Canada qui s'est hissé au premier rang du groupe B avec 11 points. Il affrontera la Slovénie demain. Course automobile, le célèbre pilote automobile Kyle Busch, détenteur du record de victoires dans les 3 séries nationales de NASCAR, est décédé hier à l'âge de 41 ans. La famille de Busch a indiqué qu'il avait été hospitalisé pour une grave maladie 3 jours avant la course Coca-Cola 600 à laquelle il devait participer. Baseball maintenant, George Springer a frappé un circuit. Vladimir Guerrero-Fils a atteint les buts à 3 reprises. Et les Blue Jays de Toronto qui ont vaincu les Yankees de New York 2-0 hier soir, partageant les honneurs de cette série de 4 matchs. Le lanceur droitier des Jays, Kevin Gausman, affrontera le lanceur droitier des Pirates de Pittsburgh, Bubba Chandler, vendredi du côté de Toronto. 5h46 plus 2 degrés.
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Il est 5h53 minutes. C'était Judith Son avec Dis-moi tout. C'est l'anniversaire ce matin de Ghislain H. Arsenault et de Gervais Huard. C'est du club des 50 ans et plus de Bonaventure. C'est l'anniversaire de Cyril Bussy qu'on peut voir souvent à la salle de spectacle régionale des Jardins de New Richmond. Un gars de lumière et de son. Et c'est aussi l'anniversaire de Dominique Leblanc. Alors, on vous souhaite à tous une belle journée en ce 22 mai 2026. Il est déjà 5h54 minutes. Mario Cyr qui est arrivé à la station, il est en train de préparer le bulletin de 6h30. On vient de gagner un petit degré, plus 3 actuellement au thermomètre. En musique, l'excellente chanson Choosing Texas avec Ella Langley.

0: 22 mai 2026. Bon début de journée, mesdames et messieurs, au microphone Rock Harvey. Le Canadien a lancé un message clair en battant les Hurricanes 6-2 hier soir en Caroline. Après avoir concédé le premier but dans la première minute de jeu, le tricolore qui a répliqué avec 4 buts en première période, les Hurricanes, surpris par le rythme, ont peiné à revenir malgré leurs efforts. La série qui se poursuivra demain avec le 2e affrontement au Lenovo Center. Les Albertains voteront en octobre pour décider s'il est temps d'organiser un référendum contraignant sur la séparation de leur province du Canada. La première ministre Danielle Smith a affirmé que cette consultation permettra d'écouter les préoccupations des Albertains tout en respectant la démocratie. Cette décision intervient dans un contexte marqué par 2 pétitions concurrentes. L'une, pro-Canada, a recueilli plus de 400 000 signatures. L'autre, en faveur d'un vote sur la séparation, a été suspendue par un juge pour manque de consultation des Premières Nations. Madame Smith a indiqué qu'elle voterait pour que l'Alberta reste au sein du Canada tout en poursuivant ses efforts pour renforcer les droits provinciaux. Dans une décision rendue hier, le CRTC établit que les plateformes de diffusion en continu en ligne devront consacrer 15 % de leur revenu annuel canadien pour soutenir des émissions d'ici. À l'heure actuelle, la contribution de ces services a été établie à 5 % mais elle fait l'objet d'une contestation judiciaire de la part des plateformes. Malgré ce recours judiciaire, dont la décision de la Cour d'appel fédérale se fait attendre, le CRTC demeure convaincu que c'est la chose à faire, comme l'a affirmé en point de presse la directrice générale aux opérations et radiodiffusion, Alexa Gendron-O'Donnell.
1: On a un mandat qui a été confié par le Parlement, par la nouvelle loi, qui nous demande vraiment de procéder, d'avancer, de trouver le nouveau cadre de radiodiffusion. Et pour nous, c'est extrêmement important de continuer et d'avancer à cet égard. Évidemment, on attend la décision de la Cour, mais ça serait pas approprié pour nous d'attendre à chaque fois parce que ça donnerait un incitatif à tout le monde d'amener toutes nos décisions à la Cour.
0: Environnement Canada prévoit une saison des ouragans sous la moyenne pour 2026. Entre 1 et 3 ouragans majeurs sont pressentis, ce qui est moins que la moyenne de 3. Ces cyclones sont comptabilisés dans les 8 à 14 tempêtes nommées anticipées. Cependant, le nombre de tempêtes prévues n'est pas forcément synonyme d'une saison tranquille. Ainsi, les ouragans pourraient être dévastateurs, même s'ils sont moins nombreux, comme l'explique Bob Robichaud, météorologue au Centre canadien de prévision des ouragans.
2: Prévision d'aujourd'hui, c'était pas une grosse surprise, mais quand même, on parle de 8 à 14 tempêtes. L'année passée, on a eu 13, mais une de ces tempêtes-là, c'était Mélissa, qui était la plus forte jamais enregistrée dans l'Atlantique. Ça fait que le nombre de tempêtes qui se forment, c'est pas toujours une bonne mesure de la saison en entier.
0: La ministre de l'Environnement, Pascale Derry, a rappelé aux dirigeants du secteur des énergies renouvelables réunis lors d'un sommet à Montréal que le gouvernement est déterminé à réduire les délais des évaluations environnementales des grands projets comme la production d'énergie éolienne. Le gouvernement compte notamment faire intervenir le Bureau d'audience publique sur l'environnement, le BAP, plus tôt dans le processus. Cette décision est saluée par Jean Abel de l'Association canadienne de l'énergie renouvelable.
3: Ça va permettre de pouvoir faciliter, lorsqu'on va être rendu en audience du Bureau des audiences publiques en environnement, donc vraiment dans le processus qui est usuel, d'avoir plus de réponses, d'avoir une meilleure interaction aussi avec l'ensemble des parties prenantes qui vont participer au processus. Donc ça va vraiment rapidement aider au déploiement des projets énergétiques.
0: Les concessionnaires de camions lourds au Canada sonnent l'alarme, craignant une pénurie dès janvier, à moins qu'Ottawa n'intervienne rapidement. Ils soutiennent que le problème découle des changements aux États-Unis sur la manière dont les camions sont certifiés pour les normes d'émissions. Ils fournissent 95 % des camions vendus au Canada. L'économiste en chef de la Corporation des associations de détaillants automobiles, Charles Bernard, dont font partie les concessionnaires de camions canadiens, explique pourquoi la problématique est si grave pour l'industrie.
4: Les concessionnaires de camions du Canada, c'est 40 000 emplois. C'est plus de 700 points de vente et d'entreprises à travers le pays. Et c'est des entreprises qui ont un rôle fondamental au développement de notre économie, dans le transport des marchandises essentielles pour nos ménages et essentiellement à la survie de nos chaînes d'approvisionnement. On parle de plus de 30 000 de camions de classe 8, des camions lourds qui sont vendus chaque année par ces concessionnaires-là.
0: C'était les actualités de la presse canadienne.
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0: Baie des Chaleurs, météo. Ensoleillé, vent du nord-ouest de 20 km à l'heure, des rafales à 40, un maximum de 14. Dégagé ce soir, cette nuit, plus 2. Soleil samedi, maximum de 19 degrés. Dégagé pour la nuit de samedi avec plus 3. Dimanche, une alternance soleil-nuage avec un beau 20 degrés comme maximum et de la pluie intermittente pour la nuit de dimanche à lundi avec 8 degrés. Le soleil s'est levé ce matin, 4h38, va se coucher à 20h05 et actuellement plus 3 degrés.

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3: On parle de la tarification dynamique d'Air Canada qui fait exploser les prix pour des partisans du Canadien, le prix des billets, qui souhaitent suivre leur équipe en Caroline du Nord. Il y en a certains qui ont déboursé plus de 1 600 $ pour aller voir les Canadiens. C'est plus de 23% du tarif habituel. Et là, sur le site de TVA Nouvelles, un texte de Mathieu Boulay nous raconte l'histoire d'un monsieur qui s'appelle Jean Trudel qui a payé 1 600 $ pour se rendre à Raleigh. Et en fin de semaine, avec la présentation du deuxième match, on voit même des prix à 2 000 $ pour un aller-retour en Caroline du Nord. Et en dehors de cette série, un vol direct Montréal-Raleigh coûte entre 1 100 et 1 200 $ selon la disponibilité des sièges. C'est le même scénario pour les autres compagnies aériennes. Après avoir payé cette somme, M. Trudel et une dizaine de partisans du tricolore qui ont, en plus de ça, eu une mauvaise surprise avant de monter à bord mercredi soir. Air Canada qui a annulé son vol seulement 15 minutes avant l'embarquement. Et là, ben, M. Trudel qui dit, il s'en fout tellement, le gouvernement fédéral devrait faire quelque chose pour éviter ce type de situation. Les compagnies aériennes n'ont pas conscience des problèmes qu'ils peuvent causer avec leurs décisions. Au départ, il avait décidé de partir de l'aéroport Montréal-Trudeau au lieu de Plattsburgh pour éviter ce type de casse-tête. Il dit « J'aurais payé 700 $ au lieu de 1 600, mais vu que je demeure à Montréal, j'ai choisi la première option. Si j'achète un billet premium, je veux un service premium. » Alors, on dit que l'utilisation de la tarification dynamique par Air Canada explique ces prix qui sont costauds. Pour les consommateurs, les compagnies aériennes connaissent les événements qui tournent autour des vols. Elles savent qu'il va y avoir une demande. C'est ce que dit M. John Gradek, qui est chargé d'enseignement à l'Université McGill dans le programme de gestion d'approvisionnement et aviation. Elle regarde s'il y a une situation dans laquelle ils peuvent maximiser leur valeur d'un voyage. Et ce sera la même chose s'il y a un 5e et un 7e match en Caroline. Ça va continuer de grimper. Et on va remarquer le même phénomène, dit M. Gradek. Si le Canadien va en finale à Denver, les prix des billets seront entre 1 500 et 2 000 $. Toutes les compagnies aériennes sont pareilles, pas seulement Air Canada. Air Canada qui se défend d'avoir grimpé le prix des billets en raison de la série du Canadien en Caroline. Alors, on dit que les prix sont élevés parce qu'ils ont certainement achetés en dernière minute. C'est ce que mentionne le vice-président en communication d'Air Canada, Christophe Hennebel. Raleigh Durham est un marché de voyageurs d'affaires avec une demande forte en général où les prix de dernière minute sont élevés. Et pour ce qui est de l'annulation du vol de mercredi soir, dont notre monsieur Trudel, du début de l'article, a été victime, Air Canada mentionne que c'est en raison de problèmes informatiques chez Nav Canada dans la journée et la soirée. Ils ont provoqué 32 annulations de vols qui ont touché directement 8 000 passagers. Cette situation est hors de notre contrôle, précise le porte-parole de la compagnie aérienne. Il dit qu'ils ont fait tout leur possible pour réacheminer les passagers sur les premiers vols disponibles. Donc, si vous voulez aller voir les Canadiens à Raleigh, ben ça va vous coûter une beurrée. alors qu'on a des reprises à la télévision, c'est sûr qu'on n'a peut-être pas l'ambiance d'un bel aréna comme ça, mais écoutez, on a quand même une belle vue sur les reprises. Et hier, quel match spectaculaire pour le Canadien, premier trio qui enfin, on a comme débloqué. Alors, ça promet pour le reste de la série. Et Frédéric Anderson, il n'est pas imbattable. Oh que non!

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2: Restez là dans trois petites minutes. Mario Cyr avec nous pour les infos régionales. Il est 6h27 en musique Céleste Lévis.

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1: Il est 6h30, Mario Cyr, bien le bonjour.
2: Bonjour, Roch.
1: Mario, le Parti conservateur du Québec souhaite un statut d'exception pour la Gaspésie afin de protéger les deux circonscriptions électorales.
2: Oui, et c'est la députée conservatrice de Rimouski, Maïté Blanchette Vézina, qui souhaite déposer rapidement un projet de loi en sens. Elle ne peut préciser de calendrier précis, mais elle souhaite le faire très rapidement. Le projet de loi proposera donc un statut d'exception pour la Gaspésie. Mais les autres modifications proposées par le directeur général des élections dans son redécoupage seraient respectées. Ainsi, deux circonscriptions seraient ajoutées dans le centre du Québec et dans les Laurentides, et la circonscription d'Anjou-Louis-Riel sur l'île de Montréal serait abolie, pour un total de 126 circonscriptions au Québec. Le projet de loi proposera aussi la création d'un comité qui aura comme mandat d'analyser les critères encadrant les délimitations de la carte électorale afin de régler le problème de représentativité dans le futur. Maïté Blanchette-Vézina explique que de cette façon, l'indépendance du DGEQ serait respectée. Elle ajoute que ce n'est pas le rôle des parlementaires de déterminer les délimitations. Selon elle, le projet de loi 3, présenté par le ministre responsable des institutions démocratiques, Jean-François Roberge, soulève des enjeux de partisanerie.
3: Les discussions qui ont eu lieu, de ce que j'ai compris avec le ministre et les partis d'opposition, c'est on est bien prêt à protéger la Gaspésie, mais il faut aussi protéger les comtés de Montréal. Parce qu'il y a un comté aussi à Montréal qui disparaît, celui d'Anjou-Louis-Riel. Ça vient affecter le comté du chef du PQ. Ça vient affecter aussi le comté de Marc Tanguay. QS à Montréal est bien implanté aussi. Donc, ils ont des intérêts partisans. Nous, ce qu'on vient dire, et c'est ce que Youri disait la semaine dernière, attention avec ça. Parce que peut-être que vous ne voyez pas que les intentions partisanes sont là, mais il y en a dans le projet de loi 3.
2: La députée de Rimouski espère que ses collègues de l'Assemblée nationale acceptent sa proposition qui représente, selon elle, le meilleur compromis entre l'indépendance du DGEQ et la représentativité de la Gaspésie.
3: Ça appartient aux leaders du gouvernement d'appeler ou non des projets de loi des oppositions. Donc, c'est possible pour le leader du gouvernement de décider d'appeler un projet de loi qui est déposé par un député d'opposition. Il pourrait aussi décider de déposer lui-même un projet de loi, mais ça ferait retarder le processus.
2: Et le temps presse dans ce dossier. Les députés seront de retour la semaine prochaine en chambre et la session parlementaire se terminera le 12 juin.
1: Et là, Mario, le député de Gaspé invite Maïté Blanchette-Vézina à joindre la voix de la majorité des élus pour sauver les circonscriptions de la Gaspésie au lieu de risquer de faire déraper le processus avec un autre projet de loi.
2: Oui, le député Stéphane Sainte-Croix salue le fait que le député souhaite protéger les comtés gaspésiens, mais il s'interroge sur la démarche. Selon lui, on ne peut, chaque fois que des comtés risquent de disparaître, évoquer un statut d'exception.
4: Considérant que la démarche est en réflexion depuis 3 ans, considérant qu'on a l'appui des partis d'opposition, à l'exception d'un indépendant qui s'appelle Youri, qui est député de Saint-Jérôme, moi, je pense qu'on doit toujours maintenir notre approche puis s'assurer du consentement puis de l'adhésion de tout le monde.
2: Le député de Gaspé craint que le geste de Maïté Blanchette-Vézina d'arriver avec un autre projet de loi quelques jours de la fin de la session parlementaire risque de faire déraper la solidarité des élus avec la proposition actuelle de la CAQ.
4: L'idée, c'est pas relancer le débat. On l'a eu, le débat. Il a été transpartisan, le débat. Tous les partis ont contribué à la réflexion. Tous les partis ont adhéré au projet de M. le ministre. Il y a là un risque qui fait en sorte qu'il n'y aura pas d'adhésion et qu'on va manquer le terme requis d'ici au 12 juin.
2: Et le projet de loi 3, qui a été déposé pour une adoption accélérée il y a 2 semaines, n'a pas été adopté finalement en raison de l'opposition du député de Saint-Jérôme, Youri Chassin.
1: Et en terminant, Mario, 2 élus de Saint-André-de-Restigouche annoncent qu'ils quittent le conseil.
2: Oui, la première, Édith Leblanc, démissionne parce qu'elle se dit victime d'intimidation de la part d'un autre élu. Roch Goyer soutient que son retrait sera officiel lundi, sans toutefois donner les motifs de son départ annoncé. Édith Leblanc a remis sa lettre de démission après l'Assemblée municipale du 13 avril et lors de cette rencontre publique, la conseillère a refusé d'approuver le point portant sur les comptes à payer.
5: Moi, je voyais dans les rapports qui nous avaient été fournis que ça ne balançait pas. Fait que j'ai demandé, comme elle dit, j'ai été prendre des informations à la mamache le matin. Et il m'a été conseillé de demander le vote à ce point-là. Fait que quand j'arrivais au point, j'ai demandé le vote.
2: Ainsi, alors que les échanges se poursuivaient à huis clos, deux conseillers auraient quitté la salle du conseil pour rejoindre la directrice générale dans un autre local du bâtiment municipal. Et c'est dans les minutes suivantes que la conseillère a annoncé sa démission.
5: À l'écouter parler, c'est comme si j'avais pas le droit de faire ça. Puis ensuite, le maire se promenait dans la salle, puis il n'a pas interrompu le conseiller.
2: Et le conseiller Roch Goyer, qui était resté dans la salle du conseil avec le maire Jean-Paul Landry et Edith Leblanc, nie avoir été insistant avec elle. Tout en reconnaissant que le ton est monté, il prétend ne pas avoir pressé la conseillère. Roch Goyer préfère ne pas détailler les motifs de sa démission à venir. Élue en novembre, Edith Leblanc aurait été conseillère 6 mois.
5: Quand j'ai décidé de me présenter comme conseillère à l'automne, c'était justement pour représenter les citoyens et être surtout transparente envers eux. Fait que moi, c'est sûr qu'à ce moment-là, après quelques mois, pour moi, c'était plus vivable. Fait que j'étais plus à l'aise de continuer.
2: Et en toile de fond, le projet de regroupement des municipalités de Matapédia et des Plateaux divise le conseil. Saint-André s'est retiré du dossier au mois de mars. Édith Leblanc aurait plutôt préféré poursuivre la démarche. Roch Goyer est conseiller depuis 8 ans. Il fait partie des élus qui ont voté 2 fois pour le retrait de Saint-André du projet de regroupement en mai 2025, puis en mars dernier. Le conseil municipal de Saint-André, composé de 4 sièges de conseillers.
6: Mario, merci beaucoup.
2: Merci.
6: On a eu tout un match de hockey hier, Mario.
2: Tout un match.
6: As-tu écouté un petit peu ça?
2: Jusqu'à 4-2.
6: Jusqu'à 4-2,
2: ouais.
6: Oui.
2: Ensuite,
6: puis j'ai vu que c'est Philippe Dano qui a eu le chapeau de poil hier dans le vestiaire, oui.
2: Ben, j'ai particulièrement aimé le but à Caulfield qui est venu répliquer là, quelques secondes
6: Oui, puis un beau but à part ça. Oui. Belle passe de Slaff,
2: oui.
6: Comme tu l'as dit tantôt, hors d'onde, Mario. Puis beau but de Philippe Dano qui s'est échappé tout seul.
2: Oui.
6: Il y en a encore dedans, notre bon vieux Philippe.
2: On est content de le voir à Montréal.
6: On est très content. Merci, Mario. Merci. À tantôt, 6h37 minutes.
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9: Et oui, après avoir concédé le premier but dans la première minute de jeu, le Canadien qui a répliqué avec 4 buts en première période, en route vers une victoire de 6-2 face aux Hurricanes de la Caroline, c'était le premier match de la finale de l'Association de l'Est. Cole Caulfield, Slavkovski, Philippe Dano, Demidov, Alexandre Texier qui ont inscrit les buts du Canadien. Et après le match, Texier qui a tenu à saluer la façon dont le Canadien a géré la pression des Hurricanes en première période.
10: Ouais, je pense qu'on a joué simple. Je pense qu'on n'a pas compliqué. On a joué derrière leurs défenseurs. On a eu des 2 contre 1 et puis des chances de marquer. Puis on les a saisis au bon moment. Puis après ça, je pense défensivement, on a été solide ce soir.
9: Et on va écouter aussi les commentaires d'après-match de l'entraîneur-chef Martin Saint-Louis.
11: J'ai aimé comment on était capable de contrôler la première période à travers leur pression et tout. Deuxième, ça a été un petit peu plus difficile. Je trouve qu'on a été un petit peu têtu en deuxième, dans zone neutre. On s'est fait pogner fatigué, mais on s'est bien défendu. On a travaillé fort dans notre zone. Puis garder l'avance à 2 buts. Notre troisième était excellente.
9: Le deuxième match de la série qui sera présenté demain, toujours en Caroline. Mark Scheifele a marqué son 3e but du match en prolongation. Le Canada qui a évité d'être victime d'une énorme surprise en battant la Norvège 6-5 au championnat du monde de hockey. Avec cette victoire, le Canada qui s'est ici au premier rang du groupe B avec 11 points, il affrontera la Slovénie demain. Course automobile, le célèbre pilote automobile Kyle Busch, détenteur du record de victoire dans les trois séries nationales de NASCAR, est décédé hier à l'âge de 41 ans. La famille de Busch a indiqué qu'il avait été hospitalisé pour une grave maladie trois jours avant la course Coca-Cola 600 à laquelle il devait participer. Et on termine en parlant de baseball. George Springer a frappé un circuit. Guerrero fils a atteint les buts à trois reprises. Et les Blue Jays de Toronto qui ont vaincu les Yankees de New York 2-0 hier soir, partageant les honneurs de cette série de quatre matchs. Le lanceur droitier des Jays, Kevin Gausman, affrontera le lanceur droitier des Pirates de Pittsburgh, Bubba Chandler, vendredi du côté de Toronto.
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9: C'est du soleil, vent du nord-ouest de 20 km à l'heure, des rafales à 40 et un maximum de 14. Dégagé pour ce soir, cette nuit, plus 2. Soleil samedi avec un maximum de 19. Dégagé pour la nuit de samedi, plus 3. Alternant soleil-nuage dimanche 24 mai avec un beau 20 degrés cette fois-ci et de la pluie intermittente pour la nuit de dimanche à lundi avec 8 degrés. Soleil qui s'est levé ce matin, ça fait déjà au-delà de 2h, 4h38. Le coucher va se faire à 20h05. Et pour ce qui est des normales saisonnières, maximum 17, minimum 5, on a plus 5 degrés au thermomètre. En musique, Jeffrey Piton.

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0: 22 mai 2026. Bon début de journée, mesdames et messieurs, au microphone Rock Harvey. Le Canadien a lancé un message clair en battant les Hurricanes 6-2 hier soir en Caroline, après avoir concédé le premier but dans la première minute de jeu. Le tricolore qui a répliqué avec 4 buts en première période. Les Hurricanes, surpris par le rythme, ont peiné à revenir malgré leurs efforts. La série qui se poursuivra demain avec le 2e affrontement au Lenovo Center. Les Albertains voteront en octobre pour décider s'il est temps d'organiser un référendum contraignant sur la séparation de leur province du Canada. La première ministre Danielle Smith a affirmé que cette consultation permettra d'écouter les préoccupations des Albertains tout en respectant la démocratie. Cette décision intervient dans un contexte marqué par 2 pétitions concurrentes. L'une, pro-Canada, a recueilli plus de 400 000 signatures. L'autre, en faveur d'un vote sur la séparation, a été suspendue par un juge pour manque de consultation des Premières Nations. Madame Smith a indiqué qu'elle voterait pour que l'Alberta reste au sein du Canada tout en poursuivant ses efforts pour renforcer les droits provinciaux. Dans une décision rendue hier, le CRTC établit que les plateformes de diffusion en continu en ligne devront consacrer 15 % de leurs revenus annuels canadiens pour soutenir des émissions d'ici. À l'heure actuelle, la contribution de ces services a été établie à 5 % mais elle fait l'objet d'une contestation judiciaire de la part des plateformes. Malgré ce recours judiciaire, dont la décision de la Cour d'appel fédérale se fait attendre, le CRTC demeure convaincu que c'est la chose à faire, comme l'a affirmé en point de presse la directrice générale aux opérations et radiodiffusion, Alexa Gendron-O'Donnell.
1: On a un mandat qui a été confié par le Parlement, par la nouvelle loi, qui nous demande vraiment de procéder, d'avancer, de trouver le nouveau cadre de radiodiffusion. Et pour nous, c'est extrêmement important de continuer et d'avancer à cet égard. Évidemment, on attend la décision de la Cour, mais ça serait pas approprié pour nous d'attendre à chaque fois parce que ça donnerait un incitatif à tout le monde d'amener toutes nos décisions à la Cour.
0: Environnement Canada prévoit une saison des ouragans sous la moyenne pour 2026. Entre 1 et 3 ouragans majeurs sont pressentis, ce qui est moins que la moyenne de 3. Ces cyclones sont comptabilisés dans les 8 à 14 tempêtes nommées anticipées. Cependant, le nombre de tempêtes prévues n'est pas forcément synonyme d'une saison tranquille. Ainsi, les ouragans pourraient être dévastateurs, même s'ils sont moins nombreux, comme l'explique Bob Robichaud, météorologue au Centre canadien de prévision des ouragans.
2: Prévision d'aujourd'hui, c'était pas une grosse surprise, mais quand même, on parle de 8 à 14 tempêtes. L'année passée, on a eu 13, mais une de ces tempêtes-là, c'était Melissa, qui était la plus forte jamais enregistrée dans l'Atlantique. Ça fait que le nombre de tempêtes qui se forment, c'est pas toujours une bonne mesure de la saison en entier.
0: La ministre de l'Environnement, Pascale Derry, a rappelé aux dirigeants du secteur des énergies renouvelables réunis lors d'un sommet à Montréal que le gouvernement est déterminé à réduire les délais des évaluations environnementales des grands projets comme la production d'énergie éolienne. Le gouvernement compte notamment faire intervenir le Bureau d'audience publique sur l'environnement, le BAP, plus tôt dans le processus. Cette décision est saluée par Jean Abel de l'Association canadienne de l'énergie renouvelable.
3: Ça va permettre de pouvoir faciliter, lorsqu'on va être rendu en audience du Bureau des audiences publiques en environnement, donc vraiment dans le processus qui est usuel, d'avoir plus de réponses, d'avoir une meilleure interaction aussi avec l'ensemble des parties prenantes qui vont participer au processus. Donc ça va vraiment rapidement aider au déploiement des projets énergétiques.
0: Les concessionnaires de camions lourds au Canada sonnent l'alarme, craignant une pénurie dès janvier, à moins qu'Ottawa n'intervienne rapidement. Ils soutiennent que le problème découle des changements aux États-Unis sur la manière dont les camions sont certifiés pour les normes d'émissions. Ils fournissent 95 % des camions vendus au Canada. L'économiste en chef de la Corporation des associations de détaillants automobiles, Charles Bernard, dont font partie les concessionnaires de camions canadiens, explique pourquoi la problématique est si grave pour l'industrie.
4: Les concessionnaires de camions du Canada, c'est 40 000 emplois. C'est plus de 700 points de vente et d'entreprises à travers le pays. Et c'est des entreprises qui ont un rôle fondamental au développement de notre économie, dans le transport des marchandises essentielles pour nos ménages et essentiellement à la survie de nos chaînes d'approvisionnement. On parle de plus de 30 000 de camions de classe 8, des camions lourds qui sont vendus chaque année par ces concessionnaires-là.
0: C'était les actualités de la presse canadienne.
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0: C'est du soleil aujourd'hui, vent du nord-ouest à 20 km à l'heure, des rafales à 40 et un maximum de 14 degrés. Dégagé pour ce soir, cette nuit, plus 2. Soleil samedi, 19 degrés pour demain. Dégagé pour la nuit de samedi, plus 3. Alternant soleil-nuages dimanche avec un beau 20 degrés. C'est de la pluie intermittente pour la nuit de dimanche, 8. Pluie aussi pour lundi, le 25 mai, avec 10 degrés. Le soleil s'est levé ce matin à 4h38, va se coucher à 20h05 actuellement, 7 degrés au thermomètre.

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4: Alors, on parle de la SOPFEU ce matin. On a un appel à la prudence en période de sécheresse qui s'installe actuellement, le danger d'incendie qui grimpe. On dit qu'en raison des conditions météorologiques qui prévalent, la SOPFEU qui lance un appel à la prudence auprès de la population des régions qui sont situées dans le sud et l'est de la province. Les régions visées d'ici samedi sont principalement là, on parle de l'Abitibi, Témiscamingue, l'Outaouais, la Naudière, les Laurentides, la Montérégie, la Mauricie, le centre du Québec, l'Estrie et Chaudière-Appalaches. Le système qui se déplace vers chez nous, vers l'Est, va toucher dès dimanche davantage nos régions, la Gaspésie et aussi la Côte-Nord. Lorsque la SOPFEU lance un appel à la prudence, ça veut dire que les indices météo prévoient que les conditions vont être propices à l'éclosion d'incendies pouvant se propager rapidement. La SOPFEU suit la situation de près parce qu'elle anticipe l'éclosion de plusieurs feux nouveaux au cours des prochains jours. Avant l'apparition de la feuillaison et de la verdure, la SOPFEU qui rappelle que les herbes sèches, les feuilles mortes et les broussailles au sol forment un combustible hautement inflammable. Quelques heures de soleil et peu de vent, ça suffit à assécher la végétation et à faire grimper rapidement le danger. Un feu échappé peut se propager sur de longues distances et menacer la forêt et aussi les bâtiments en proximité. Par ailleurs, on nous dit aussi que plusieurs résidents profitent du beau temps, on le sait, pour faire le ménage et l'aménagement de leur terrain. Il est demandé à la population d'être particulièrement vigilante avec l'utilisation du feu et d'éviter les brûlages de rebuts ou de matières résiduelles. Et on nous dit aussi chez la SOPFEU que depuis le début de la saison de protection, c'est 136 incendies qui ont été allumés, affectant 135,7 hectares de forêt en zone de protection intensive, dont 99% sont imputables à l'activité humaine. Alors, c'est pas pour rien qu'on nous sert comme ça là des avertissements du côté de la SOPFEU. Si vous avez le goût d'aller voir le Canadien à Raleigh demain samedi, on sait que la fièvre des séries éliminatoires du Canadien gagne le Québec au complet. Il y a Chrono Aviation, transporteur aérien qui est basé à Québec, qui propose un vol nolisé à bord d'un Boeing 737 de 189 passagers pour assister au match du Canadien à Raleigh demain. Et les prix, je regardais ça, c'est pas si mal. Parce que ça a l'air qu'ils ont eu des appels la semaine dernière pour les matchs à Buffalo, des gens qui essayaient de noliser des avions par groupe de 4, de 8, et évidemment, ben ça revenait assez cher la tête. C'est ce que dit Danny Gagnon, qui lui est de Chrono Aviation, et ça lui a donné l'idée d'offrir une option à plus grand volume. Alors l'idée, c'était juste de dire, si on le fait à plus grand volume, est-ce qu'on va être capable de ramener ça à un prix qui est plus décent? Le forfait vendu en collaboration avec l'agence Laurier du Vallon, il est offert à 1 950 $ par personne. Et là, c'est pas juste pour le billet, ça inclut transport, autobus et billets pour le match qui sont évalués à 750 $ chacun. Ça va partir de Québec à 13h et ils remplissent le Boeing. Et là, M. Gagnon qui dit « Je vois déjà l'image, 189 partisans crinqués avec leur gilet du Canadien assis dans l'avion. On écoute la game, puis on revient tout de suite après, direct à Québec. » Donc, vous avez jusqu'à 14h aujourd'hui pour réserver une place. Si ça vous intéresse, là, c'est encore possible. Si vous avez un beau 1 950 $, quand même, là, ça comprend le billet d'avion, le billet pour le match, l'autobus. Quand même pas si mal, je trouve, moi. Alors, ceux qui le peuvent, ben allez-y, profitez-en, on a juste une vie à vivre. 7h17.
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4: On écoute la nouveauté d'Indochine, les nouveaux soleils. Il est 7h19.

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2: Mario Cyr sera là dans quelques instants, mais on écoute Suzanne Vega. Ça va nous mener aux infos régionales de 7h30.

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2: Oui, bonjour Marie aussi.
3: Bonjour Rock.
2: Il y a un jeune entrepreneur qui se lance dans la vente de beignes à l'ancienne.
3: Oui, c'est Raphaël Hébert qui a ouvert le 9 mai dernier la Maison du Beigne, un tout nouveau commerce à Bonaventure. Raphaël Hébert a travaillé dès l'âge de 13 ans dans la boulangerie de sa mère à Montérégie. Issu d'une famille d'entrepreneurs, il a eu très jeune l'intérêt pour avoir sa propre entreprise. Pendant la pandémie, sa mère s'est acheté une maison en Gaspésie et cela lui a donné l'opportunité de réaliser son rêve de préparer des beignes à l'ancienne et ça, près de la mer.
4: Dans le fond, une boulangerie pendant 17 ans. J'ai commencé à faire les beignes à 13 ans, de 13 à 17, 18 ans. Quand on l'a vendu, moi, je voulais vraiment continuer à faire les beignes parce que c'est les beignes à l'ancienne, comme la recette de grand-mère, exemple, qu'on retrouve pas partout. C'est pas tout le monde qui fait ces genres de beignes-là. Je veux un local sur le bord de la mer. Donc, la Gaspésie, c'était la destination. Ma mère a acheté une maison ici pendant la pandémie. Je me dis, hey, regarde, c'est le temps, là. Puis j'ai vu le local, moi, j'ai foncé.
3: Et après une technique à l'Institut de l'hôtellerie du Québec et un DEP en électricité, Raphaël a décidé de revenir à sa passion, soit la boulangerie. Et la réponse du public est tellement bonne qu'il recherche déjà des employés pour le seconder.
4: Au début, je pensais juste être tout seul puis faire tout. Puis, je suis vraiment content de ce qui se passe en ce moment, mais je m'attendais pas à ça. Et puis, le plus difficile, c'est que ça va être de trouver du staff. Là, je recherche des gens, temps plein, temps partiel, parce que ma mère, dans le fond, elle est juste là pour le premier mois. Après ça, repart. Ça force, je me trouve des gens. Puis là, j'en ai pas pour le moment, puis j'essaie de faire des recherches.
3: Valentine Palma, directrice générale de la Chambre de commerce et d'industrie de la Baie des Chaleurs, confie que cet exemple d'entrepreneuriat pourrait inspirer bien des jeunes.
5: De notre côté, nous qui promouvons l'entrepreneuriat puis le repreneuriat, moi je vois ça de manière extrêmement positive. J'ai tendance à croire que ça va peut-être motiver d'autres personnes de cette même génération peut-être à se lancer en affaires. La Chambre, nous, on essaye de souvent fédérer autour de l'entrepreneuriat puis de montrer à des jeunes étudiants qu'il n'y a pas seulement le côté salarial qui existe, mais aussi de se lancer en affaires. Donc je pense que c'est un beau projet qui est en train de voir le jour.
3: Et plus de 16 000 beignes ont trouvé preneur après seulement une semaine en activité.
2: Le Parti conservateur du Québec souhaite un statut d'exception pour la Gaspésie afin de protéger les deux circonscriptions électorales.
3: Oui, et c'est la députée conservatrice de Rimouski, Maïté Blanchette Vézina, qui souhaite déposer rapidement un projet de loi en sens. Elle ne peut préciser de calendrier précis, mais elle souhaite le faire très rapidement. Le projet de loi proposera donc un statut d'exception pour la Gaspésie, mais les autres modifications proposées par le directeur général des élections dans son redécoupage seraient respectées. Ainsi, deux circonscriptions seraient ajouté dans le centre du Québec et dans les Laurentides. Et la circonscription d'Anjou-Louis-Riel sur l'île de Montréal serait abolie pour un total de 126 circonscriptions au Québec. Le projet de loi proposera aussi la création d'un comité qui aura comme mandat d'analyser les critères encadrant les délimitations de la carte électorale afin de régler le problème de représentativité à long terme. Maïté Blanchette Vézina explique que de cette façon, l'indépendance du DGEQ serait respectée. Elle ajoute que ce n'est pas le rôle des parlementaires de déterminer les délimitations de la carte électorale. Selon elle, le projet de loi 3, présenté par le ministre responsable des institutions démocratiques, Jean-François Roberge, soulève des enjeux de partisanerie.
6: Les discussions qui ont eu lieu, de ce que j'ai compris avec le ministre et les partis d'opposition, c'est on est bien prêt à protéger la Gaspésie, mais il faut aussi protéger les comtés de Montréal. Parce qu'il y a un comté aussi à Montréal qui disparaît, celui d'Anjou-Louis-Riel. Ça vient affecter le comté du chef du PQ. Ça vient affecter aussi le comté de Marc Tanguay. QS à Montréal est bien implanté aussi. Donc, ils ont des intérêts partisans. Nous, ce qu'on vient dire, et c'est ce que Youri disait la semaine dernière, attention avec ça. Parce que peut-être que vous voyez pas que les intentions partisanes sont là, mais il y en a dans le projet de loi 3.
3: La députée de Rimouski espère que ses collègues de l'Assemblée nationale acceptent sa proposition qui représente, selon elle, le meilleur compromis entre l'indépendance du DGEQ et la représentativité de la Gaspésie.
6: Ça appartient aux leaders du gouvernement d'appeler ou non des projets de loi des oppositions. Donc, c'est possible pour le leader du gouvernement de décider d'appeler un projet de loi qui est déposé par un député d'opposition. Il pourrait aussi décider de déposer lui-même un projet de loi, mais ça ferait retarder le processus.
3: Et le temps presse dans ce dossier. Les députés seront de retour la semaine prochaine en chambre et la session parlementaire se terminera le 12 juin.
2: Le député de Gaspé invite Maïté Blanchette-Vézina à joindre la voix de la majorité des élus. C'est pour sauver les circonscriptions de la Gaspésie au lieu de risquer de faire déraper le processus avec un autre projet de loi.
3: Oui, le député Stéphane Sainte-Croix salue le fait que le député veut protéger les comtés de la Gaspésie, mais il s'interroge sur la démarche. Selon lui, on ne peut, chaque fois que des comtés risquent de disparaître, évoquer un statut d'exception.
7: Considérant que la démarche est en réflexion depuis 3 ans, considérant qu'on a l'appui des partis d'opposition, à l'exception d'un indépendant qui s'appelle Youri, qui est député de Saint-Jérôme, moi, je pense qu'on doit toujours maintenir notre approche puis s'assurer du consentement puis de l'adhésion de tout le monde.
3: Le député de Gaspé craint que le geste de Maïté Blanchette-Vézina d'arriver aujourd'hui avec un autre projet de loi à quelques jours de la fin de la session parlementaire risque de faire déraper la solidarité des élus avec la proposition actuelle de la CAQ sur le projet de loi 3.
7: L'idée, c'est pas relancer le débat. On l'a eu, le débat. Il a été transpartisan, le débat. Tous les partis ont contribué à la réflexion. Tous les partis ont adhéré au projet de M. le ministre. Il y a là un risque qui fait en sorte qu'il n'y aura pas d'adhésion et qu'on va manquer le terme requis d'ici au 12 juin.
3: Et le projet de loi 3, qui a été déposé pour une adoption accélérée il y a 2 semaines, n'a pas été adopté finalement en raison de l'opposition du député de Saint-Jérôme, Youri Chassin.
2: Et en terminant, Mario, il y a 2 élus de Saint-André-de-Restigouche qui annoncent qu'ils quittent le conseil.
3: Oui, la première, Édith Leblanc, démissionne parce qu'elle se dit victime d'intimidation de la part d'un autre élu. Roch Goyer soutient que son retrait sera officiel lundi, sans toutefois donner les motifs de son départ annoncé. Édith Leblanc a remis sa lettre de démission après l'Assemblée municipale du 13 avril et lors de cette rencontre publique, la conseillère a refusé d'approuver le point portant sur les comptes à payer.
8: Moi, je voyais dans les rapports qui nous avaient été fournis que ça ne balançait pas. Fait que j'ai été prendre des informations à la mamache le matin et il m'a été conseillé de demander le vote à ce point-là. Fait que quand j'arrivais au point, j'ai demandé le vote.
3: Ainsi, alors que les échanges se poursuivaient à huis clos, 2 conseillers auraient quitté la salle du conseil pour rejoindre la directrice générale dans un autre local du bâtiment municipal. Et c'est dans les minutes suivantes que la conseillère a annoncé sa démission.
8: À l'écouter parler, c'est comme si j'avais pas le droit de faire ça. Puis ensuite, le maire se promenait dans la salle, puis il n'a pas interrompu le conseiller.
3: Le conseiller Roch Goyer, qui était resté dans la salle du conseil avec le maire Jean-Paul Landry et Edith Leblanc, nie avoir été insistant avec elle. Tout en reconnaissant que le ton est monté, il prétend ne pas avoir pressé la conseillère. Roch Goyer préfère ne pas détailler les motifs de sa démission à venir. Élue en novembre, Edith Leblanc aurait été conseillère 6 mois.
8: Quand j'ai décidé de me présenter comme conseillère à l'automne, c'était justement pour représenter les citoyens et être surtout transparente envers eux. Fait que moi, c'est sûr qu'à ce moment-là, après quelques mois, pour moi, c'était plus vivable. Fait que j'étais plus à l'aise de continuer.
3: Et en toile de fond, le projet de regroupement des municipalités de Matapédia et des Plateaux divise le conseil. Saint-André s'est retiré du dossier au mois de mars. Édith Leblanc aurait plutôt préféré poursuivre la démarche. Roch Goyer est conseiller depuis 8 ans. Il fait partie des élus qui ont voté 2 fois pour le retrait de Saint-André du projet de regroupement, soit au mois de mai 2025 et au mois de mars dernier. Le conseil municipal de Saint-André est composé de 4 sièges de conseillers.
2: Merci beaucoup, Mario. Merci. On se dit à tantôt à 8h30. Il est déjà 7h40.
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1: Oui, un match assez spectaculaire pour le Canadien hier, après avoir concédé encore une fois le premier but dans la première minute de jeu. Le Canadien qui a répliqué avec 4 buts en première période en route vers une victoire de 6-2 face aux Hurricanes de la Caroline. C'était le premier match de la finale de l'Association de l'Est. Caulfield, Slafkovski, Dano, Demidov, Texier ont inscrit les buts du tricolore. Et après le match, Alexandre Texier qui a tenu à saluer la façon dont le Canadien a géré la pression des Hurricanes en première période.
2: Ouais, je pense qu'on a joué simple, je pense qu'on n'a pas compliqué, on a joué derrière leurs défenseurs, on a eu des 2 contre 1 puis des chances de marquer, puis on les a saisis au bon moment, puis après ça je pense défensivement on a été solide ce soir.
1: On va aussi écouter les commentaires d'après-match de l'entraîneur-chef Martin Saint-Louis.
3: J'ai aimé comment on était capable de contrôler la première période à travers leur pression et tout. Deuxième, ça a été un petit peu plus difficile. Je trouve qu'on a été un petit peu têtu en deuxième, dans zone neutre. On s'est fait pogner fatigué, mais on s'est bien défendu. On a travaillé fort dans notre zone. Puis garder l'avance à 2 buts. Notre troisième était excellente.
1: Le célèbre pilote automobile Kyle Busch, détenteur du record des victoires dans les 3 séries nationales de NASCAR, est décédé hier à l'âge de 41 ans. La famille de Busch a indiqué qu'il avait été hospitalisé pour une grave maladie 3 jours avant la course Coca-Cola 600 à laquelle il devait participer. Et au baseball, George Springer a frappé un circuit. Vladimir Guerrero, fils, a atteint les buts à 3 reprises et les Blue Jays de Toronto qui ont vaincu les Yankees hier 2-0, partageant les honneurs de cette série de 4 matchs. Le lanceur droitier des Jays, Kevin Gausman, affrontera le lanceur droitier des Pirates de Pittsburgh, Bubba Chandler, dès vendredi du côté de Toronto.
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1: Ouais, c'est du soleil aujourd'hui. Vent du nord-ouest à 20 km à l'heure. Des rafales à 40 et un maximum de 14. Dégagé ce soir, cette nuit, plus 2 degrés. Soleil demain samedi avec un beau 19. Dégagé pour la nuit de samedi, plus 3. Dimanche, alternant soleil-nuage, maximum 20 degrés. Le soleil, lui, qui s'est levé ce matin à 4h38, va se coucher à 20h05. Pour ce qui est des normales saisonnières, maximum 17, minimum 5. Actuellement, thermomètre, c'est 8 degrés avec du soleil qui essaye de percer tranquillement, pas vite.

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8: Restez là parce que dans quelques instants, je m'entretiens avec Stéphanie Gauthier, vous connaissez bien, et Dominique Potvin, qui font partie du Chenou Show. C'est en fin de semaine du côté de New Richmond. Donc, tous les détails là-dessus à compter de 8h15.
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0: 2 mai 2026. Bon début de journée, mesdames et messieurs, au microphone Rock Harvey. Le Canadien a lancé un message clair en battant les Hurricanes 6-2 hier soir en Caroline. Après avoir concédé le premier but dans la première minute de jeu, le tricolore qui a répliqué avec 4 buts en première période, les Hurricanes, surpris par le rythme, ont peiné à revenir malgré leurs efforts. La série qui se poursuivra demain avec le deuxième affrontement au Lenovo Center. Les Albertains voteront en octobre pour décider s'il est temps d'organiser un référendum contraignant sur la séparation de leur province du Canada. La première ministre Danielle Smith a affirmé que cette consultation permettra d'écouter les préoccupations des Albertains tout en respectant la démocratie. Cette décision intervient dans un contexte marqué par 2 pétitions concurrentes. L'une, pro-Canada, a recueilli plus de 400 000 signatures. L'autre, en faveur d'un vote sur la séparation, a été suspendue par un juge pour manque de consultation des Premières Nations. Madame Smith a indiqué qu'elle voterait pour que l'Alberta reste au sein du Canada tout en poursuivant ses efforts pour renforcer les droits provinciaux. Dans une décision rendue hier, le CRTC établit que les plateformes de diffusion en continu en ligne devront consacrer 15 % de leurs revenus annuels canadiens pour soutenir des émissions d'ici. À l'heure actuelle, la contribution de ces services a été établie à 5 % mais elle fait l'objet d'une contestation judiciaire de la part des plateformes. Malgré ce recours judiciaire, dont la décision de la Cour d'appel fédérale se fait attendre, le CRTC demeure convaincu que c'est la chose à faire, comme l'a affirmé en point de presse la directrice générale aux opérations et radiodiffusion, Alexa Gendron-O'Donnell.
1: On a un mandat qui a été confié par le Parlement, par la nouvelle loi, qui nous demande vraiment de procéder, d'avancer, de trouver le nouveau cadre de radiodiffusion. Et pour nous, c'est extrêmement important de continuer et d'avancer à cet égard. Évidemment, on attend la décision de la Cour, mais ça serait pas approprié pour nous d'attendre à chaque fois parce que ça donnerait un incitatif à tout le monde d'amener toutes nos décisions à la Cour.
0: Environnement Canada prévoit une saison des ouragans sous la moyenne pour 2026. Entre 1 et 3 ouragans majeurs sont pressentis, ce qui est moins que la moyenne de 3. Ces cyclones sont comptabilisés dans les 8 à 14 tempêtes nommées anticipées. Cependant, le nombre de tempêtes prévues n'est pas forcément synonyme d'une saison tranquille. Ainsi, les ouragans pourraient être dévastateurs, même s'ils sont moins nombreux, comme l'explique Bob Robichaud, météorologue au Centre canadien de prévision des ouragans.
2: Prévision d'aujourd'hui, c'était pas une grosse surprise, mais quand même, on parle de 8 à 14 tempêtes. L'année passée, on a eu 13, mais une de ces tempêtes-là, c'était Melissa, qui était la plus forte jamais enregistrée dans l'Atlantique. Ça fait que le nombre de tempêtes qui se forment, c'est pas toujours une bonne mesure de la saison en entier.
0: La ministre de l'Environnement, Pascale Derry, a rappelé aux dirigeants du secteur des énergies renouvelables réunis lors d'un sommet à Montréal que le gouvernement est déterminé à réduire les délais des évaluations environnementales des grands projets comme la production d'énergie éolienne. Le gouvernement compte notamment faire intervenir le Bureau d'audience publique sur l'environnement, le BAP, plus tôt dans le processus. Cette décision est saluée par Jean Abel de l'Association canadienne de l'énergie renouvelable.
3: Ça va permettre de pouvoir faciliter, lorsqu'on va être rendu en audience du Bureau des audiences publiques en environnement, donc vraiment dans le processus qui est usuel, d'avoir plus de réponses, d'avoir une meilleure interaction aussi avec l'ensemble des parties prenantes qui vont participer au processus. Donc ça va vraiment rapidement aider au déploiement des projets énergétiques.
0: Les concessionnaires de camions lourds au Canada sonnent l'alarme, craignant une pénurie dès janvier, à moins qu'Ottawa n'intervienne rapidement. Ils soutiennent que le problème découle des changements aux États-Unis sur la manière dont les camions sont certifiés pour les normes d'émissions. Ils fournissent 95 % des camions vendus au Canada. L'économiste en chef de la Corporation des associations de détaillants automobiles, Charles Bernard, dont font partie les concessionnaires de camions canadiens, explique pourquoi la problématique est si grave pour l'industrie.
4: Les concessionnaires de camions du Canada, c'est 40 000 emplois. C'est plus de 700 points de vente et d'entreprises à travers le pays. Et c'est des entreprises qui ont un rôle fondamental au développement de notre économie, dans le transport des marchandises essentielles pour nos ménages et essentiellement à la survie de nos chaînes d'approvisionnement. On parle de plus de 30 000 de camions de classe 8, des camions lourds qui sont vendus chaque année par ces concessionnaires-là.
0: C'était les actualités de la presse canadienne.
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6: 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Voici maintenant la météo.
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0: Oui, c'est du soleil aujourd'hui avec des vents du nord-ouest à 20 km à l'heure, des petites rafales à 40 et 14 degrés. Samedi, du soleil, 19 degrés. Dimanche, c'est une alternance soleil-nuage avec un maximum de 20 degrés. Soleil s'est levé ce matin à 4h38, va se coucher à 20h05 et actuellement, on a 10 degrés au thermomètre.
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0: L'indice, il est bas dans la baie des Chaleurs ce matin. 8h07, restez là dans quelques instants. On s'entretient avec Stéphanie Gauthier et Dominique Potvin qui vont être dans le Chenou Show en fin de semaine à la salle de spectacle régionale Desjardins de New Richmond.

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4: Il est 8h13 et tel qu'annoncé en studio avec moi actuellement, Stéphanie Gauthier et Dominique Potvin qui seront au Chenou Show en fin de semaine. Alors c'est avec un immense plaisir qu'on les accueille, des artistes qui savent toucher le public avec leur authenticité et leur talent. Bonjour à vous deux.
5: Allô salut, tout le monde, salut. Bon matin.
4: Bienvenue. Steph, je te retrouve assise en face de moi, ça
5: oui,
4: fait drôle.
5: Ça fait longtemps.
4: Ben oui, ça fait longtemps. Comment ça va?
5: Ça va bien, toi aussi?
4: Ben oui, ça va
5: t'as
4: bien.
5: T'as l'air bien à part ça. Je suis contente de te retrouver.
4: Ah ben écoute, on est bien installés, puis la vie est bonne.
5: Ben je me sens en famille parce que je disais ça tantôt dans les couloirs avant d'entrer en onde. Vous êtes comme des gars que je considère comme des frères. Moi, j'ai pas de frères dans la vraie vie, pas de frères biologiques, mais des gars avec qui j'ai passé beaucoup de temps. Fait que je suis bien contente de vous retrouver ensemble et de vous présenter mutuellement.
4: Ben ça tombe bien, Stéphanie, parce que moi, j'ai pas de sœur. Ça fait que...
5: Toi non plus.
4: Bon, fait qu'on fait partie de la famille. Bon, ben écoutez, qu'est-ce qui vous a le... Je commencerai comme ça, le plus inspiré dans la préparation de votre participation à ce show-là. C'est qu'est-ce qui vous a allumé?
5: Tu veux dire depuis l'an 1 ou dans cette édition?
4: Pour cette édition-ci, parce que c'est quand même la cinquième déjà.
5: J'ai envie de passer la poque à mon complice Dodo, parce que c'est lui le directeur musical de ce show-là.
6: Dans le fond, ça faisait les quatre premiers, on a fait les années 70, 80, 90. On était rendu à se poser la question, moi puis Dominique Gauthier de la salle. On fait quoi? On est tous les deux des cinéphiles. Fait qu'on a fait, hey, ça serait vraiment trippant de faire... la musique, des titres de films, etc. Ça fait que c'était vraiment cool. On a parti de ça. C'est sûr qu'au début, ça prend un paquet de tunes. On a parti 200 tunes à arriver à peu près 25 chansons.
4: Oui, parce que il y en a de la bonne musique de film quand tu penses à ça.
6: Ah non, c'est. On pourrait faire genre 10 éditions juste de films.
5: Il y a des films, on dirait, qui ont été rendus populaires à cause de la trame sonore. T'sais, c'est ça qui portait le film, qui portait l'émotion.
4: Puis des chansons qu'on écoute encore, tu sais, aujourd'hui, même si les films ont été faits dans les années 80, 70.
6: Oui, puis on a toutes les images dans la chanson. On écoute la chanson, puis on voit l'image du film où il y a tout le temps des images fortes qui viennent avec.
4: Oui.
5: Je pense que les nostalgiques vont être contents parce que, tu sais, je veux dire, on est à peu près de la même génération, mais en tout cas, il y a beaucoup de films des années 90 qui ont eu vraiment de la bonne musique qui est promue dans le show. On va avant, on va après, mais on ratisse large pour un show qui feel good, comme on dit. Là, c'est vraiment du bonbon, c'est vraiment juste du bonheur, ce spectacle-là.
6: Oui, puis les projections de films vont être en arrière de nous
4: en plus,
6: pendant qu'on joue.
4: Donc, c'est un show son et lumière, si on veut, avec des comme tu dis, des images de films. Donc, il y a beaucoup de travail derrière tout ça.
5: Ouais, on salue Cyril Bussy, exact, de la salle de spectacle qui travaille justement au visuel du show, qui est une partie du spectacle assez prenante. Puis, je laisse Dodo présenter aussi toute la belle gang de musiciens parce que là, ils sont tous arrivés. Aujourd'hui, c'est comme la grosse générale. En sortant d'ici, on s'en va à la salle passer toute la journée jusqu'à pas d'heure. On se revoit revois là demain pour une générale, mais on fait ça aussi pour ce trip collectif-là. C'est ça qu'on se disait tantôt. Moi, je me considère pas comme une grande chanteuse, mais j'aime le trip de jouer de la musique ensemble. Ça me fait penser un peu au hockey, présentement, rock, ce qu'on vit collectivement. C'est ça, il y a quelque chose qui fait qu'on sent une appartenance. Mais c'est ça, la musique, je trouve, c'est la communion, pas juste sur le stage, mais avec le monde qui vient de nous voir. Pendant 2 heures, là, il n'y en a pas de problème.
6: Un méchant
5: beau trip de gang, une belle vibe.
4: Oui, une générale comme ça, la veille d'un show, moi, je trouve ça toujours plaisant. On est dans notre petit cocon. On sait qu'il y a une petite dose de stress aussi dans une générale. Puis là, le lendemain, ben c'est le show. Mais c'est plaisant de vivre ça, comme tu le dis, en gang aussi.
5: Mmh. Ben oui, tu l'as fait souvent. Tu as participé à plusieurs spectacles grand déploiement avec Guylaine Fournier.
4: C'est un beau petit cocon, effectivement. Mmh. Oui, oui. Oui, les musiciens, Dominique, si on y revient.
6: Yes. Dans le fond, il y a 6 chanteurs-chanteuses.
4: Oui.
6: Steph, qui est ici. Marie-Lou. Marie-Jo aussi. Johnny. Martin Hogan, puis on a des invités à chaque édition. Cette année, c'est John Martel.
4: OK.
6: Qui reste à percer, qui vient. C'est vraiment un coup de cœur. Ça va être.
5: Joanie Martel est tatoueuse à Percy. Vous la connaissez peut-être de cette manière-là. Puis ça fait des années, je me rappelle, à la vieille usine à Lens-à-Beaufils, il y avait des mardis de jam.
6: Des mardis de jam.
5: Puis je me rappelle, Dodo, tu m'en avais parlé. Elle s'est rappée. Elle a une super de belle voix. Est gentille comme tout, fait que c'est vraiment une belle découverte que vous allez voir. Vous l'entendez parfois en duo avec M. Lou pour C'est ma toune.
6: C'est ma toune,
4: ouais. Okay.
5: Ils sont vraiment bonnes les deux ensemble, fait que c'est vraiment cool de la rencontrer, de la découvrir à travers ce show-là.
4: Là, vous parliez de Cyril Bussy tantôt. C'est son anniversaire aujourd'hui.
5: Non, pour vrai?
4: Oui, j'ai vu ça.
5: Il faut qu'on fasse un petit détour à boulangerie et acheter un petit gâteau de fête.
4: J'ai vu ça passer tantôt sur Facebook. Oui. Donc, notre ami Cyril, qui est beaucoup apprécié, c'est le fun de travailler avec ce bonhomme-là.
5: Il va donner beaucoup plus que de recevoir aujourd'hui avec nous autres. On va essayer de lui rendre
4: sa
5: journée de fête agréable.
4: Mais ça, j'en doute pas. Donc, y a-tu des moments, je dis des moments forts. Le spectacle va être un moment fort, mais y en a-tu un moment plus que l'autre? Que vous avez hâte de faire ou...
5: Je n'ai un en tête, forcément. En fait, on a peut-être le même, mais c'est sûr, parmi les films musicaux marquants, il y a Rock'n'Non.
4: Oui.
5: Ben là, on va faire une chanson, I Will Follow Him.
4: OK.
5: C'est une chorale, normalement, là, on est 4-5 à chanter là-dessus, mais on a travaillé fort pour que les harmonies soient belles, rendent justice à la chanson. Fait que ça, je pense que ça va être assez cool, un peu gospel, tout le monde, on tape des mains. Je pense que ça va être un moment fort pour moi, en tout cas.
4: Vas-tu être habillée en bonne sœur, toi, Stéphanie?
5: Ah,
6: des surprises, peut-être.
5: Des surprises!
4: Et toi, Dominique?
6: Moi, c'est pour donner une idée comment on peut jouer vraiment dans tous les registres. Moi, ça va être probablement de la chanson d'Eminem pour 8 Miles.
5: Wow!
4: Ah, OK!
6: 2002. Fait que c'est pour donner une idée qu'on ferait du gospel jusqu'à un gros rap de début 2000. Fait que ça va être un de mes coups de cœur. C'est John
5: c'est clair.
6: Qui va chanter.
5: Ouais, Joanie qui va chanter ça.
6: Qui va rapper ça, puis c'est impressionnant.
5: J'en doute pas. Je l'ai pas entendu encore, c'est pour ça que je dis j'en doute pas, parce qu'on a fait nos pratiques chacun de notre bord. Retour vers le futur.
6: Oui.
5: C'est un film de musique, ça aussi.
4: C'est comme un must.
6: Oui, pas le choix.
4: Ouais.
6: Pas le choix de la mettre, ça. Ouais.
4: Top Gun, avez-vous quelque chose de Top Gun? Oui.
6: Top Gun, notre quoi de Rocky, Grease.
5: Armageddon.
6: Ouais.
4: Toutes des tunes qui groovent, là, qui vont en mettre plein la vue puis plein les oreilles.
6: Puis on a un medley aussi québécois de films québécois.
4: Oui. Quelle bonne
6: en
4: idée.
6: En gardant surprise, ça va être notre dernière du show.
5: Comme... Des films d'amour aussi.
6: Oui,
5: un medley films d'amour, balades. Des grandes tunes, là, encore une fois.
6: Il n'y aura pas de nouvelles chansons. Là. C'est toutes des gros hits que tout le monde nous connaît. Là.
4: Wow. Ouais. Donc, ça promet. Puis là... On parlait de Cyril. Écoutez, je reviens à Cyril parce que le directeur de la salle vient de m'écrire un petit message. Bonne idée, le gâteau pour Cyril, qu'il m'apporte la facture.
5: Je pensais qu'elle allait me dire au chocolat à part de ça.
4: Alors, salut à Dominique Gauthier qui est à l'écoute.
5: Ben, merci à Dominique. D'ailleurs, faut le saluer parce que c'est son initiative, en fait, le Chenoucho. Je veux juste revenir à l'origine de ce spectacle-là. Lui a eu l'idée de rassembler des talents locaux pour nous donner un espace, une certaine vitrine, un terrain de jeu, dans le fond. Puis, c'est vraiment ça qui s'est passé il y a 5 ans maintenant. Je pense qu'avec la pandémie, il y a peut-être eu une pause, je me rappelle plus trop, mais c'est la 5e édition, en tout cas, chose certaine cette année. Puis, c'est vraiment un beau moment que personne d'entre nous ne veut manquer. C'est beaucoup de travail dans une période dans une période assez faste, je pense, pour chacun d'entre nous, mais c'est pas grave. C'est sûr que tout le monde lève la main, accepte ça, parce que l'ambiance est bonne, l'idée est le fun, ça se passe, puis c'est vraiment, comme je disais tantôt, du plaisir, là, juste du plaisir. Quand vous allez venir demain soir, là, on va donner le score du Canadien, je le précise.
4: Ça, c'est, je dirais que c'est une bonne idée.
5: Ben oui.
4: Puis vous êtes, il doit avoir pas mal, ben Martin Hogan en partant, je sais qu'il adore le hockey, là.
6: Ouais, il va avoir un œil d'après moi
5: en coulisses. Sur l'écran.
4: Ça, c'est sûr. Donc, des excellents musiciens, des gens qu'on connaît. Toi, Stéphanie, t'es là depuis 5 ans, c'est ta 5e année aussi.
5: 5e année, ouais.
4: T'es pas la seule, il y en a d'autres aussi qui étaient là dès le départ, si
5: oui.
4: Je me trompe
5: ben,
4: pas.
5: Même chose pour M'Lou, même chose pour Marie-Josée Cyr, qu'on connaît comme Mojo. Tu sais, moi, je l'ai vu au Maximum
4: ben
5: Blues.
4: Oui.
5: Marie-Josée, elle est charmante comme tout. Elle a un beau grain gospel. Donc, elle aussi est là depuis le début. Dominique aussi, ouais. T'es là depuis le début. En fait, on avait chanté ensemble.
4: OK.
5: Qui d'autre? Le reste a bougé un petit peu, mais ouais, essentiellement...
6: Oui, les musiciens comme tel. Il y a Mathieu Janca à la basse qui s'est rajouté cette année.
5: Des jumeaux Janca de Rivière-aux-Nord, des musiciens connus et des sympathiques gaillards.
4: Oui.
6: Yes. Puis François-Pierre Poirier qui était là la dernière édition, qui est là cette année aussi au clavier. Sinon, c'est toute la même gang.
5: Ouais, qui s'accoquine avec notre Christian Leblanc National, oui. Qui est là aussi. Fait qu'on a deux claviers plutôt qu'un là, pour.
6: Pas du gars aussi.
5: Pas du gars au drum, exact.
4: Ouais. Ben là, vous donnez. Si les gens pas leur billet, il y en a qu'une coupe là. C'est le temps de.
5: C'est en espace libre, hein. On veut frapper. Ouais. C'est dansant. Ah, oui. Il y a un service de bar. Fait que tu sais, c'est vraiment ça. Là. C'est vraiment une belle soirée une belle soirée de printemps
4: ben,
5: pour sortir danser,
4: voir du monde. Ça va être grandiose, d'après ce que vous nous dites. Puis vous allez.

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2: Mario, bonjour.
3: Bonjour, Rock.
2: Les fermetures de zones de pêche se multiplient autour dans le golfe en raison de la présence de baleines noires dans l'Atlantique Nord.
3: Oui, l'espèce en péril a entamé son périple annuel pour venir se nourrir dans le golfe du Saint-Laurent et cette détection entraîne des interdictions de pêcher temporaires. Un secteur visé se trouve au large de Gaspé et les secteurs situés à l'intérieur de la ligne de Vimbras se sont épargnés, ce qui signifie a priori que les homardiers ne sont pas touchés. L'interdiction de pêcher est active pour 15 jours et si une baleine est de nouveau repérée dans la zone, la vie est relancée pour 2 semaines et si aucune baleine n'est détectée, la vie sera donc levée.
2: Un jeune entrepreneur se lance dans la vente de beignes à l'ancienne.
3: Oui, c'est Raphaël Hébert qui a ouvert le 9 mai dernier la Maison du Beigne, un tout nouveau commerce à Bonaventure. Raphaël Hébert a travaillé dès l'âge de 13 ans dans la boulangerie de sa mère en Montérégie et issu d'une famille d'entrepreneurs, il a eu très jeune de l'intérêt pour avoir sa propre entreprise. Pendant la pandémie, sa mère s'est acheté une maison en Gaspésie et cela lui a donné l'opportunité de réaliser son rêve de préparer des beignes à l'ancienne près de la mer.
4: Dans le fond, ma mère a eu une boulangerie pendant 17 ans. J'ai commencé à faire les beignes à 13 ans, de 13 à 17, 18 ans. Quand elle a vendu, moi, je voulais vraiment continuer à faire les beignes parce que c'est les beignes à l'ancienne, comme la recette de grand-mère, exemple, qu'on retrouve pas partout. C'est pas tout le monde qui fait ces genres de beignes-là. Je veux un local sur le bord de la mer. Donc, la Gaspésie, c'était la destination. Ma mère a acheté une maison ici pendant la pandémie. Je me dis, hey, regarde, c'est le temps, là. Puis j'ai vu le local, moi, j'ai foncé.
3: Et après une technique à l'Institut de l'hôtellerie du Québec et un DEP en électricité, Raphaël a donc décidé de revenir à sa passion, la boulangerie. Et la réponse du public est tellement bonne qu'il recherche des employés pour le seconder.
4: Au début, je pensais juste être tout seul puis faire tout. Puis, je suis vraiment content de ce qui se passe en ce moment, mais je m'attendais pas à ça. Et puis, le plus difficile, c'est que ça va être de trouver du staff. Là, je recherche des gens, temps plein, temps partiel, parce que ma mère, dans le fond, elle est juste là pour le premier mois. Après ça, repart. Sans force, je me trouve des gens. Puis là, j'en ai pas pour le moment, puis j'essaie de faire des recherches.
3: Valentine Palma, directrice générale de la Chambre de commerce et d'industrie Baie des Chaleurs, nous a confié que cet exemple d'entrepreneuriat pourrait inspirer bien des gens.
5: De notre côté, nous qui promouvons l'entrepreneuriat puis le repreneuriat, moi, je vois ça de manière extrêmement positive. J'ai tendance à croire que ça va peut-être motiver d'autres personnes de cette même génération peut-être à se lancer en affaires. La Chambre, nous, on essaye de souvent fédérer autour de l'entrepreneuriat puis de montrer à des jeunes étudiants qu'il n'y a pas seulement le côté salarial qui existe, mais aussi de se lancer en affaires. Donc, je pense que c'est un beau projet qui est en train de voir le jour.
3: Et voilà, c'était Valentine Palma.
2: Le Parti conservateur du Québec souhaite un statut d'exception pour la Gaspésie afin de protéger les deux circonscriptions électorales.
3: Oui, et c'est la députée conservatrice de Rimouski, Maïté Blanchette Vézina, qui souhaite déposer rapidement un projet de loi en ce sens. Elle ne peut préciser de calendrier précis, mais elle souhaite le faire très rapidement. Le projet de loi proposerait donc un statut d'exception pour la Gaspésie, mais les autres modifications proposées par le directeur général des élections dans son redécoupage seraient respectées. Ainsi, 2 circonscriptions seraient ajoutées dans le centre du Québec et dans les Laurentides et la circonscription d'Anjou-Louis-Riel sur l'île de Montréal serait abolie pour un total de 126 circonscriptions au Québec. Le projet de loi proposerait aussi la création d'un comité qui aura comme mandat d'analyser les critères encadrant les délimitations de la carte électorale afin de régler le problème de représentativité dans le futur. Maïté Blanchette Vézina explique que de cette façon, l'indépendance du DGEQ serait respectée. Elle ajoute que ce n'est pas le rôle des parlementaires de déterminer les délimitations de la carte électorale. Selon elle, le projet de loi 3 présenté par le ministre responsable des institutions démocratiques, Jean-François Roberge, soulève des enjeux de partisanerie.
6: Les discussions qui ont eu lieu, de ce que j'ai compris avec le ministre et les partis d'opposition, c'est Bien, on est bien prêt à protéger la Gaspésie, mais il faut aussi protéger les comtés de Montréal. Parce qu'il y a un comté aussi à Montréal qui disparaît, celui d'Anjou-Louis-Riel. Ça vient affecter le comté du chef du PQ. Ça vient affecter aussi le comté de Marc Tanguay. QS à Montréal est bien implanté aussi. Donc, ils ont des intérêts partisans. Nous, ce qu'on vient dire, et c'est ce que Youri disait la semaine dernière, attention avec ça. Parce que peut-être que vous ne voyez pas que les intentions partisanes sont là, mais il y en a dans le projet de loi 3.
3: La députée de Rimouski espère que ses collègues de l'Assemblée nationale accepteront sa proposition qui représente, selon elle, le meilleur compromis entre l'indépendance du DGEQ et la représentativité de la Gaspésie.
6: Ça appartient aux leaders du gouvernement d'appeler ou non des projets de loi des oppositions. Donc, c'est possible pour le leader du gouvernement de décider d'appeler un projet de loi qui est déposé par un député d'opposition. Il pourrait aussi décider de déposer lui-même un projet de loi, mais ça ferait retarder le processus.
3: Et le temps presse dans ce dossier. Les députés sont de retour la semaine prochaine en chambre et la session parlementaire, elle, se terminera le 12 juin.
2: Le député de Gaspé invite Maïté Blanchette-Vézina à joindre la voix de la majorité des élus. C'est pour sauver les circonscriptions de la Gaspésie, au lieu de risquer de faire déraper le processus avec un autre projet de loi.
3: Oui, le député Stéphane Sainte-Croix salue le fait que la députée veut protéger les comtés de la Gaspésie, mais il s'interroge sur la démarche. Selon lui, on ne peut, chaque fois que des comtés risquent de disparaître, évoquer un statut d'exception.
7: Considérant que la démarche est en réflexion depuis 3 ans, considérant qu'on a l'appui des partis d'opposition, à l'exception d'un indépendant qui s'appelle Youri, qui est député de Saint-Jérôme, moi, je pense qu'on doit toujours maintenir notre approche puis s'assurer du consentement puis de l'adhésion de tout le monde.
3: Le député de Gaspé craint que le geste de Maïté Blanchette-Vézina d'arriver aujourd'hui avec un autre projet de loi à quelques jours à peine de la fin de la session parlementaire risque de faire déraper la solidarité des élus.
7: L'idée, c'est pas relancer le débat. On l'a eu, le débat. Il a été transpartisan, le débat. Tous les partis ont contribué à la réflexion. Tous les partis ont adhéré au projet de M. le ministre. Il y a là un risque qui fait en sorte qu'il n'y aura pas d'adhésion et qu'on va manquer le terme requis d'ici au 12 juin.
2: Et en terminant, Mario, deux élus de Saint-André de Restigouche annoncent qu'ils quittent le conseil.
3: Oui, la première, Édith Leblanc, démissionne parce qu'elle se dit victime d'intimidation de la part d'un autre élu. Et Roch Goyer soutient que son retrait sera officiel lundi, sans toutefois donner les motifs de son départ annoncé. Édith Leblanc remit sa lettre de démission après l'Assemblée municipale du 13 avril. Et lors de cette rencontre publique, la conseillère a refusé d'approuver le point portant sur les comptes à payer.
8: Moi, je voyais dans les rapports qui nous avaient été fournis que ça ne balançait pas. Fait que j'ai été prendre des informations à la mamache le matin. Et il m'a été conseillé de demander le vote à ce point-là. Fait que quand j'arrivais au point, j'ai demandé le vote.
3: Ainsi, alors que les échanges se poursuivaient à huis clos, deux conseillers auraient quitté la salle du conseil pour rejoindre la directrice générale dans un autre local du bâtiment municipal. Et c'est dans les minutes suivantes que la conseillère a annoncé sa démission.
8: À l'écouter parler, c'est comme si j'avais pas le droit de faire ça. Puis le maire se promenait dans la salle, puis il n'a pas interrompu le conseiller.
3: Le conseiller Roch Goyer, qui était resté dans la salle du conseil avec le maire Jean-Paul Landry et Édith Leblanc, nie avoir été insistant avec elle, tout en reconnaissant que le ton est monté. Il prétend ne pas avoir pressé la conseillère. Roch Goyer préfère ne pas détailler les motifs de sa démission à venir. Élue en novembre, Édith Leblanc aurait été conseillère 6 mois.
8: Quand j'ai décidé de me présenter comme conseillère à l'automne, c'était justement pour représenter les citoyens et être surtout transparente envers eux. Fait que moi, c'est sûr qu'à ce moment-là, après quelques mois, pour moi, c'était plus vivable. Fait que j'étais plus à l'aise de continuer.
3: En toile de fond, le projet de regroupement des municipalités de Matapédia et des Plateaux divise le conseil. Saint-André s'est retiré du dossier en mars. Édith Leblanc aurait plutôt préféré poursuivre la démarche. Roch Goyer est conseiller depuis 8 ans. Il fait partie des élus qui ont voté 2 fois pour le retrait de Saint-André du projet de regroupement, soit en mai 2025, puis en mars dernier. Le conseil municipal de Saint-André est composé de 4 sièges de conseillers.
2: Mario, merci beaucoup. Je te souhaite une très belle fin de semaine. Oui. 8h41 dans dans quelques instants, Pénélope Garon avec nos studios.
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0: Alors voilà, on est sur la rue des Loriots à Maria, avec une belle pièce de Vivienne Audette. Salut Pénélope.
1: Salut Rock Harvey. Tu sais, moi, j'ai pas ça, la fibre groupie. J'ai jamais eu ça. Qu'est-ce que tu veux?
0: Ben, bienvenue dans le club.
1: Mais c'est en train de changer avec Vivienne
0: Audette. Ben, moi, je suis comme ça. Il y a quelques artistes.
1: Oui.
0: Je suis groupie. Mais il y en a beaucoup, je le suis pas. Je suis désolé pour les artistes. Mais c'est vrai que Vivienne, c'est, je suppose, parce qu'on la connaît, mais...
1: Mais moi, je la connaissais pas beaucoup. Mais c'est pas juste sa musique, c'est toute sa personnalité.
0: Ben, c'est ça.
1: Bon.
0: Elle est accessible.
1: Elle est accessible, puis elle est avec nous.
0: Elle est au bout du fil. Salut, Vivienne.
2: Allô!
1: Comment vas-tu?
2: Ah, ça va bien. Je suis contente de vous parler.
1: Ben, nous autres aussi, on est... Ça, je sais pas si c'est une...
2: Nous autres. Ah, ben...
1: Vivienne Audette, tu es la porte-parole du Rosec. À quel point le Rosec, ce que je comprends là, d'être porte-parole du Rosec, c'est important pour toi parce que le Rosec fait partie de ta vie et peut-être j'oserais dire, puis tu me corrigeras si je me trompe, ça fait partie des raisons pour lesquelles notamment tu fais ce métier-là.
2: Absolument, absolument. Je pense que le Rosec, c'est des spectacles qui m'ont forgée comme spectatrice quand j'étais petite. J'ai vu tellement de shows. Hein. On se rappelle à Carleton au Théâtre La Moluc, avant le Quai des Arts. J'en ai vu beaucoup. J'en ai vu au Quai des Arts. Puis j'en ai vu à tous les âges, de mon enfance, de mon adolescence. Quand j'étais petite, j'ai vu dans le cadre du Rosec, j'ai vu des artistes comme Daniel Lavoie. Je me rappelle d'avoir vu Laurence Jalbert qui m'avait signé un autographe, peux-tu croire, dans mon cahier d'autographe parce que moi...
1: T'avais un cahier?
2: J'avais un cahier d'autographe me disant où les artistes vont signer dedans et il y avait juste Laurence qui avait signé.
0: Là, maintenant, c'est Laurence qui te demande un autographe, Vivienne.
2: Écoute, je suis encore extrêmement fan de Laurence Albert. Puis j'ai vu Daniel Boucher, ça, c'est un souvenir mémorable. Daniel Boucher, genre en 98, au Théâtre La Moluc, dans le cadre du Rosec, qui fait son spectacle. J'ai 18 ans, j'étais au cégep. Puis là, il se met à monter par-dessus les bancs. Il chante ma gang de malades. Puis là, il marche sur les bancs. Puis il passe à côté de nous autres. J'avais capoté. Je l'avais trouvé tellement incroyable. Fait que c'est ça, j'ai vu des spectacles, puis beaucoup. Puis quand on m'a demandé d'être porte-parole du Rosec cette année, pour moi, ça faisait tellement de sens parce que mon album de piano s'inscrit vraiment dans le territoire pour moi. Hein. C'est une façon de reconnecter avec ma place. C'est une façon d'habiter le territoire, mais par la musique. Puis, tu sais, moi, je promène ma BD Chaleur partout au Québec depuis un an. Puis c'est incroyable parce que ça a un effet miroir chez les gens. Les gens reconnaissent leur territoire à travers le mien. Puis là, de venir déposer le spectacle dans l'Est du Québec, le piano Le Torrent, ça fait vraiment beaucoup de sens. Puis en plus de porter la parole de la programmation qui est extraordinaire cette année, ben là, tout ça est merveilleux.
1: Peut-être que j'aurais dû dire en partant que le Rosec, c'est le réseau des organisateurs de spectacles de l'Est du Québec. Tu auras une tournée dans l'Est du Québec. Je lisais, Vivienne, que tu as dit, il y a eu un avant et il y a un après le piano et le torrent. À quel point ça te reconnectait encore plus avec le public québécois et le public de l'Est du Québec, cet album-là?
2: Ben, en fait, je pense que il y a beaucoup de... Le public québécois, j'ai l'impression, là, on va dire de façon plus globale, là, en dehors de l'Est, j'ai l'impression que les gens m'ont découvert. J'ai l'impression d'être une jeune artiste émergente, là,
1: si
2: je peux croire ça, si je veux. Mais c'est ça, j'ai l'impression que les gens, c'est comme si j'étais allée à leur rencontre, que c'est comme s'ils étaient venus à ma rencontre, c'est comme si cet album-là a été le pont entre moi et le public, alors que moi, comme je l'ai dit souvent, j'avais plutôt l'impression de faire un album c'était comme un petit radeau, là. Pour moi, cet album-là, c'était de la survie, c'était juste faire de la musique, me reconnecter à quelque chose, puis les gens sont embarqués sur le petit radeau avec moi, puis là, on est comme plusieurs, puis avec le public de l'Est, ben là, j'ai l'impression que c'est une conversation qu'on peut avoir ensemble. Parce que j'ai l'impression qu'on a des lieux communs, j'ai l'impression qu'on a des références ensemble. Donc, quand je viens présenter le piano et le torrent, exemple à Carleton ou à Lanceaubouffier, à Petite-Vallée, à Tadoussac même, tu sais, dans l'Est, ben j'ai l'impression qu'on a des références communes quand je parle dans le spectacle, quand je parle de Maria, quand je parle de la grosse dent à Maria. c'est trippant parce que je sais quand je présente le show vraiment dans la BD Chaleur, puis autour, les gens, ils rient d'une autre façon. Quand je parle de la grosse dent de Maria à Shawinigan, puis je l'ai faite cette année, là, je me promène de show partout, les gens, je dis pareil, parce qu'ils peuvent se l'imaginer. Mais le monde à Carleton, le monde à Maria, puis à Saint-Omer, quand je parle de la grosse dent, ils sont crampés parce qu'ils savent vraiment de quoi je parle.
1: Oui, c'est ça.
2: ça résonne d'une autre façon. Fait que pour moi, c'est vraiment une chance de venir présenter le spectacle partout dans l'Est cet été.
0: Ben, tu réponds en partie à ma question que je voulais te poser, Viviane, parce que la porte-parole, c'est toi cette année. Oui, t'es porte-parole, mais tu fais pas juste ça. T'as combien de spectacles qui s'en viennent dans l'Est?
2: J'en ai une quinzaine dans l'Est.
0: C'est ça?
2: Oui, je me promène. Je viens à Petite-Vallée, en Sabouquet, à Carleton, le 30 juin. Je m'en vais sur la Côte-Nord, je m'en vais au Saguenay-Lac-Saint-Jean. Je retourne à mes racines à l'île d'Orléans, hein, où les premiers Odettes ont débarqué, là, genre en 1904.
0: Ah oui?
2: C'est la première fois que je vais aller jouer à l'île d'Orléans, à l'espace Félix Leclerc. Je trouve ça vraiment trippant. Puis ça, c'est vraiment le fun. Je suis vraiment fière de ça. Puis moi, ce que j'aime dire, c'est que la programmation du Gozex cette année est tellement trippante, est tellement belle. Des artistes comme Louis-Jean Cormier, il y a des artistes, il y a Feu Tout, des artistes qu'on peut découvrir, des Guillaume Pinault qu'on peut, Coco Béliveau en humour. C'est une programmation, je vous invite à aller voir. Puis moi, je dis aux gens, cet été, faites-vous donc un itinéraire de spectacle. Mmh. On le fait parfois pour la gastronomie, on le fait pour la bouffe, on se dit, je vais aller à telle place parce que je vais aller essayer tel restaurant. Mais là, dites-vous, je vais aller à Saint-Fabien parce que j'ai le goût d'aller voir Louis-Jean Cormier, où je vais aller. Tu sais, c'est le fun, je pense, de peut-être de prévoir son été comme ça. Même si on va pas ben loin, si on va pas aux États-Unis cet été, ben coudonc, on reste dans le coin.
1: On peut faire la route du Rosec.
2: Je pense que ça marche.
1: On peut faire la route du Rosec, Viviane. Après la route des bières et tout ça, là. Hein?
2: Oui, puis on peut aussi bien manger dans les beaux restos de l'Est du Québec. On a tellement des petits bijoux de restos et tout ça. Donc, je pense que ça peut être intéressant pour les gens qui veulent se faire un bel itinéraire de mélanger tout ça.
0: Viviane, à une certaine époque, il y avait une première partie pour le ou la porte-parole. Est-ce que c'est encore comme ça dans le Rosec?
2: Oui, il y a Gilles Valiquette qui a une première partie. Flora Luna, qui est une super jeune artiste franco. Je pense qu'elle vient des prairies.
0: Oui.
2: Des prairies. Puis c'est extraordinaire que le Rosec prenne cette initiative-là d'avoir une première partie parce que c'est tellement formateur pour l'artiste. Ça, là, c'est un pont, là, c'est 360. Parce que, tu sais, l'artiste se fait découvrir, la jeune artiste aussi, elle va côtoyer Gilles Valiquette, à quel point c'est extraordinaire, tu sais, de voir un artiste établi comme lui. Puis le public découvre cet artiste-là magnifique. Puis moi, j'ai eu la chance de faire la première partie à Carleton de Stéphane Côté. En 2000, j'étais au Cégep, puis le Rosec m'avait demandé de faire cette première partie-là. Puis c'est marquant dans mon parcours, parce qu'on m'a fait confiance.
1: Oui.
2: On m'a dit, OK, t'as 18 ans, là, tu connais deux tonnes et quart, là, viens donc les faire. Viens donc les essayer. Je pense que l'artiste qui fait la première partie du Valiquette est beaucoup plus avancé et établi que je l'étais. Mais ceci dit, c'est vraiment des belles initiatives que le Rosec prend aussi dans ce sens-là.
1: Et Viviane, juste un mot, parce que les gens qui peut-être qui nous écoutent te connaissent personnellement, peut-être ne connaissent pas tout à fait le piano et le torrent. Ça peut faire peur de dire, OK, je vais aller voir un spectacle de musique instrumentale. Mais ce qu'on comprend, c'est qu'il y a beaucoup d'interactions avec toi. Puis moi, je te trouve toujours très drôle. Puis ça te surprend. Puis tu dis, mais les gens rient beaucoup. Tu l'as évoqué un peu. Parle-nous juste l'ambiance que tu crées lors de ce spectacle-là.
2: Ben en fait, c'est un spectacle de piano. Oui, il y a les pièces de Le Piano et Le Torrent.
1: Oui.
2: Mais c'est vraiment tissé comme une pièce de théâtre. Mais c'est drôle parce qu'il n'y a pas de quatrième mur. C'est-à-dire, je m'adresse aux gens, je leur parle. Puis le ton, ben c'est comme je vous parle en ce moment.
1: Oui.
2: C'est vraiment, tu sais, pour vous donner un exemple, tu sais, une des premières interventions que je dis, c'est quand t'arrives à Maria, la première chose que tu vois, c'est la mère. La deuxième chose que tu vois quand t'arrives à Maria, c'est la grosse dent de la dentiste, Hélène Audette, qu'on appelle la dent de la mère. L'autre bord, il y a un cadre. Le cadre naturel. Puis là, je dis, ça, c'est une œuvre d'art qui a fait scandale à sa création parce que le monde à Maria, il cache pas pourquoi il fallait faire un cadre tout à coup. Et c'est vraiment c'est ça. Ça, le fond.
1: OK.
2: C'est vraiment, j'amène les gens à Maria dans la BD Salaire puis je leur raconte mon adolescence, qu'on chillait en arrière de la balle au mur. Puis à un moment donné, je raconte que là, la maison familiale est vendue. Puis que c'est ça, finalement, le torrent. C'est ce déracinement-là. Puis comment qu'on reconnecte. Puis à travers tout ça, il y a une belle corneille qui vient faire son tour. Je veux pas trop dire de punch, mais c'est vraiment un spectacle où on peut vraiment voir le paysage défiler. Puis une partie de ma vie que je partage, mais qui est un peu peut-être la vie de, pas juste de moi. Puis c'est ça que j'ai compris depuis un an. C'est miroir, ce spectacle-là. Ça rejoint les gens d'une façon que je pouvais pas comprendre au début. Puis ça me touche beaucoup, cette affaire-là, parce que les gens viennent me voir après. Moi, j'aime beaucoup aller voir les gens après le spectacle. Je vais leur parler, je suis là. Puis ce spectacle-là, ben, tout ce projet-là, le Piano Le Torrent, ça... ça... Mm.
1: Viviane Audette, c'est un plaisir de te parler ce matin. Je rappelle que tu es la porte-parole du Rosec et que tu seras en tournée partout dans l'Est du Québec. On ira te voir avec ce spectacle-là, le piano et le torrent. Merci beaucoup.
2: Voir, moi je vais vous voir.
1: Merci beaucoup d'avoir été avec nous, Viviane. On te souhaite un très, très bel été.
2: Merci beaucoup, à bientôt.
0: Merci, Viviane.
1: Bye.
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0: Pénélope, on est de retour à 9h02.
1: Oui,
0: on a dépassé l'heure.
1: Olé, olé, olé.
0: Parce qu'on voulait parler du Canadien.
1: Olé, oui.
0: Hey, c'est. Écoute, je sais pas s'il était rouillé ou s'il trouvait que ça allait trop vite, les Hurricanes, mais ça n'a pas été un ouragan, sauf pour le Canadien, là.
1: Ben, je pense qu'on a vu tout le talent du Canadien de Montréal. Le talent, j'ai goût de dire avec un S. C'est-à-dire, on a vu. Le nombre de joueurs talentueux, c'est ça que j'ai aimé, moi, hier. Il n'y a pas eu une vedette. Il y a eu des joueurs talentueux sur la glace.
0: Le premier trio a enfin fait de quoi hier?
1: Vraiment. Avec qui a fait le premier but?
0: C'est ton ami.
1: Mon Cole.
0: Ton coup de cœur.
1: À moi. Cole.
0: Moi, j'ai beaucoup aimé voir Philippe Danault s'y en échapper.
1: Ah, extraordinaire.
0: Je l'aime assez, ce gars-là, ce joueur-là. Écoute, c'est... Il est sympathique, puis il est, écoute, défensivement, il est pas battable. Puis offensivement, mais on l'a vu, il est capable de faire bien des choses.
1: Oui, puis Dobesch, écoute, je parlais de ça avec Louis-Philippe, à quel point la Caroline, il tire au but. Il tire. Dobesh a été exceptionnel.
0: Oui, oui.
1: Vraiment,
0: c'est leur manque
1: de
0: commerce, hein, les Hurricanes, de tirer au but. Mais ils ont été quand même, écoute, hier, déclassés. Sauf que... Faut leur donner ça. Ça fait 11 jours qu'ils n'avaient pas joué.
1: Oui.
0: Ils vont s'ajuster, ça c'est sûr. Puis Suzuki l'a dit aussi. Ouais. Là. Ils vont s'ajuster, mais on voit qu'ils sont battables quand même. Là.
1: Tu sais qu'est-ce que je trouve? C'est la plus jeune, le Canadien, c'est l'équipe la plus jeune de la Ligue nationale.
0: Ben oui.
1: Et quelle maturité! Après, tu sais, il n'y a pas de... Il était content, mais pas de réjouissance. Il n'y a pas... Tu sais, ils ont l'air d'être très...
0: Terre à terre.
1: Oui.
0: Oui.
1: Je trouve que c'est ça qui émane du vestiaire après les matchs. Ils sont calmes, ils sont déjà focus sur la prochaine 5. Ils veulent gagner. C'est des joueurs qui travaillent fort. Non, moi, je trouve qu'on a vraiment une belle équipe. Et je le rappelle, je sais, je suis comme un vieux disque qui rayait à l'époque, là. Mais je trouve que c'est des beaux modèles de joueurs pour les jeunes joueurs de hockey. Vraiment, Slavkovski a fait un but digne vraiment, là, d'une formation pour les entraîneurs.
0: Ben,
1: voici comment vous devriez montrer vos jeunes à jouer.
0: Jeu de la semaine, là, lui, dans son cas. Oh oui.
1: Non, ça a été...
0: Texier.
1: Ah!
0: Non, c'est-tu le fun d'entendre les gars aussi parler français qui jouent pour Montréal?
1: Vraiment.
0: Moi, j'adore ça.
1: Dano, Texier. C'est le fun. Puis on a Martin Saint-Louis qui est fier de ses joueurs. Ça a été un très, très beau match. Et ça m'a surpris. C'est du hockey... très différent que ce qu'on a connu avec Tampa Bay et avec les Sabres.
0: Oui, oui.
1: Ça plaquait pas mal moins.
0: Ouais.
1: C'était beaucoup moins physique.
0: Ben, c'est peut-être pour ça que le Canadien en a profité.
1: Mais
0: eux autres,
1: fait du bien,
0: c'est
1: moi,
0: le genre
1: je trouve...
0: de jeu qu'il aime, le Canadien. Là.
1: Oui, puis tu sens que le Hurricane, ils ont des joueurs talentueux, ils ont des joueurs rapides.
0: Oui.
1: C'est du beau hockey.
0: Ils ont comme 4 bons trios, les Hurricanes. C'est pour ça que faut faire attention. C'est juste un match, mais quand même, comme tu dis, en gardant les pieds à terre comme ça, ça promet pour les séries, pour le reste des séries.
1: Moi, je me berce pas d'illusions.
0: Toi, t'avais dit Canadien en 7, mais moi, je dis continue à dire en 6.
1: Continue en 6, ça se peut très bien. Mais moi, je pense pas que, tu sais, les Hurricanes, avec leur fiche à date, je comprends qu'ils ont fait face à Philadelphie puis Ottawa. C'est pas les meilleures équipes, mais quand même, ils ont pas perdu un match. Hier, c'était le premier match qu'ils perdaient en série.
0: Ouais.
1: Donc, moi, je suis comme j'ai comme l'impression qu'ils vont revenir. Là.
0: Ah oui, moi aussi, par exemple.
1: Mais, le Canadien a rien à envier à personne.
0: Mais je pense que Dobesh ou Anderson, je préférais avoir Dobesh dans les buts, moi.
1: C'est sûr.
0: Parce qu'Anderson, bon, il y a eu une bonne saison, mais il était même pas sûr de garder les buts au début des séries contre Ottawa. On a décidé d'y aller avec lui. Ça a porté fruit, mais c'est pas... actuellement, ses chiffres sont au-dessus de ce qu'il est dans la vraie vie, là.
1: OK.
0: Tandis que Dobesh, c'est Dobesh.
1: Oui, puis ça n'a rien à voir avec les gardiens ni de Tampa Bay, ni des Sabres de Buffalo.
0: Pas du tout.
1: C'est ça.
0: Alors,
1: c'est
0: voilà.
1: Bien parti? C'est... Samedi, on reprend ça samedi?
0: Oui, madame.
1: Tu vas pouvoir l'écouter.
0: C'est à 19h en plus.
1: En plus. Mm-hmm. Écoute, c'est extraordinaire.
0: Pénélope, à ton émission aujourd'hui.
1: À mon émission aujourd'hui, on va parler du rendez-vous Acadie-Québec. Ça se passe à Carleton-sur-Mer la semaine prochaine. Il y a différents ateliers. J'en ai sorti quelques-unes que je trouvais intéressantes. On veut stimuler les relations économiques entre les deux côtés de la baie des Chaleurs, en quelque sorte. Donc, ce sera sur le coup de 10h15.
0: Parfait, Pénélope. Merci beaucoup. À compter de 10h, ici l'horizon, mesdames, messieurs.
1: Oui, monsieur. Et à 11h45, les sports, avec nul autre que monsieur Rocarvé.
0: Et on vous souhaite une belle journée à notre antenne au 94.9 et au 106.1 Passe-Pébiac. À tantôt. Et bonne journée si vous n'êtes pas là pour les sports tout à l'heure.
1: Ben oui. Bonne fin de semaine.
0: On se parle lundi, 5h30. Bye-bye.

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2: La Société de chemin de fer de la Gaspésie est à la recherche d'un opérateur ou d'une opératrice de heure ou d'une opératrice de rétrocaveuse permanent et à temps plein. Qualifications recherchées, autonomie, débrouillardise, sens de l'organisation, habileté à communiquer, leadership et rigueur. 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
3: La Société de chemin de fer de la Gaspésie est à la recherche d'un chef de train. 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
1: Perdu dans le secteur de la rue Cap-Ferré à Carleton-sur-Mer depuis vendredi soir, un chat mâle de couleur caramel répondant au nom d'Olaf. Il est affectueux et calme, mais craintif avec les étrangers. On contacte Michel au 418-392-3387.
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Bonjour tout le monde, comment allez-vous aujourd'hui? Il est 10h et c'est vendredi, oui, vendredi, début de la fin de semaine pour certains d'entre vous, 22 mai aujourd'hui, avec un très, très beau soleil sur la baie des Chaleurs. C'est Pénélope Garon au microphone d'ici l'horizon. Mais c'est pas parce qu'il fait soleil qu'il fait chaud. Oh, le vent qui souffle. Ben, vous allez me dire, il souffle. Il y a toujours du vent à Carleton-sur-Mer, peut-être. Mais c'est pas très, très chaud aujourd'hui. Mais au moins, on a du beau soleil parce qu'on a des vents du nord-ouest, des rafales à 40, maximum de 14 pour la journée. Mais imaginez, ce soir et cette nuit, on est sous avertissement de gel. Ce sera dégagé, mais ça pourrait baisser en bas de 2 degrés. Samedi, retour du soleil, un peu plus chaud, maximum de 19. La nuit sera dégagée, c'est toujours pas chaud. La nuit, 3 degrés. Et pour dimanche, alternance de soleil et de nuages, maximum de 20. La pluie devrait s'amener dans la nuit de dimanche à lundi. Donc, somme toute, une très belle fin de semaine à l'horizon. Mais pour l'instant, il fait 7 petits degrés sur la baie des Chaleurs. Aujourd'hui, à l'émission, on va parler, sous le coup de 10h15, avec Nadine Brassard du Rendez-vous Québec-Acadie. C'est la 10e édition. Ça se passe à Carleton-sur-Mer la semaine prochaine, de lundi à mercredi. Un événement où on favorise la vitalité économique des collectivités francophones du Québec et du Nouveau-Brunswick, mais aussi de l'Atlantique. Donc, des deux côtés de la baie des Chaleurs, il sera question d'innovation, tant pour les milieux économiques, culturels, mais aussi communautaires. On va parler, il y a des thèmes extrêmement intéressants. Je vous en parle dans une quinzaine de minutes. C'est le menu de la première heure. Bienvenue à Est-il l'horizon?

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0: 10h16, en ce vendredi 22 mai, c'était Vincent Vallière et des Flèches au soleil. La semaine prochaine, on va célébrer en quelque sorte la 10e édition du Rendez-vous Québec-Acadie. Ça se passe à Carleton-sur-Mer du 25 au 27, donc lundi à mercredi prochain. Ce qu'on fait lors de ces rendez-vous-là, ben, c'est vraiment parler d'innovation, favoriser la vitalité économique des communautés, des villes et villages francophones du Québec, mais aussi de l'autre côté de la baie des Chaleurs aussi, donc du Nouveau-Brunswick, mais de l'Atlantique. Les thèmes sont extrêmement intéressants et on va en parler immédiatement avec Nadine Brassard. Elle est présidente de Commerce international Québec qui chapeaute cet événement-là. Madame Brassard, bonjour.
1: Bonjour.
0: Lorsque je regardais votre programmation, il y a trois volets où les différentes thématiques sont réparties, c'est-à-dire l'économie verte, l'économie bleue et l'économie orange. Si vous voulez bien, j'aimerais qu'on regarde certains thèmes que j'ai ressortis. Notamment, on parle de quand les énergies renouvelables rencontrent le savoir-faire régional. Donc, on va parler d'éolien au cours de la semaine prochaine.
1: Oui, tout à fait. Dans le fond, on va avoir un panel qui va avoir lieu et qui va être animé par Nergica avec différents panélistes, notamment des gens de l'Alliance de l'Est, des communautés autochtones et tout ça. Donc, il va y avoir beaucoup de monde pour traiter de ce sujet-là, pour voir vraiment comment ça se matérialise sur le terrain, comment on peut travailler ensemble pour faire des partenariats gagnants.
0: J'imagine que dans un contexte économique comme celui que l'on vit actuellement, où on veut électrifier de plus en plus, le prix du pétrole monte en flèche, c'est d'autant plus important de rassembler les différents acteurs de cette industrie-là pour regarder vers l'avenir. C'est un peu ça l'idée?
1: C'est tout à fait, c'est de voir les nouveaux moyens, c'est de voir qu'est-ce qui est en place actuellement, qu'est-ce qu'on peut faire, comment on peut justement générer des nouvelles énergies renouvelables, de voir comment ça peut se travailler aussi concrètement avec des gens sur le terrain.
0: Évidemment, quand on parle de la Gaspésie, du Nouveau-Brunswick, l'Atlantique, tout ce qui est question de la mer, ça nous interpelle. Ce que vous appelez l'économie bleue. Il y a un panel notamment sur la valorisation du phoque, de la ressource à la mise en marché. À quel point cette économie-là à venir, parce que c'est pas encore hyper développée, c'est important pour les communautés qui sont représentées dans le cadre de ce rendez-vous-là?
1: Ce qui est important, c'est de voir qu'est-ce qui est possible de faire. Mm-hmm. De voir vraiment de toutes les choses puis aussi, c'est de s'inspirer de ça parce que c'est des modèles qui peuvent être réplicables aussi dans d'autres industries. Donc, c'est de voir justement qu'est-ce qui est fait actuellement avec la valorisation du phoque, qu'est-ce que justement il est possible de valoriser, à quelle fin, de voir toute la chaîne de valeur qui est en lien avec ça pour voir comment ça peut devenir aussi des nouveaux produits qui peuvent être commercialisables.
0: Parce qu'on entend souvent parler du phoque aux îles de la Madeleine. Est-ce que dans l'Atlantique, c'est déjà une industrie qui roule bien de ce côté-là?
1: C'est une excellente question qu'on va possiblement pouvoir poser aux différents intervenants. C'est sûr que c'est l'objectif aussi, c'est d'aller voir ces opportunités-là, parler avec les gens, qu'est-ce qui se fait, c'est quoi les retombées de ça aussi, les retombées potentiel, mais aussi est-ce qu'il y a déjà des retombées par rapport à ça. Donc, l'objectif de cet atelier-là, c'est vraiment d'aller comprendre mieux cette industrie-là puis de voir son potentiel. Mmh.
0: Parlez-moi de l'économie orange. Qu'est-ce qui rentre là-dedans?
1: Ça va être tout ce qui est, tu sais, comme on le voit, il y a une thématique qui va traiter de l'industrie du cinéma et de la télévision comme vecteur de développement économique touristique. Donc, c'est vraiment de voir justement comment cette économie-là peut faciliter une attractivité pour la région, pour faire en sorte que ça puisse être un incontournable là, pour les gens de venir voir ça.
0: Est-ce que l'industrie du cinéma, on a vu à Gascapégiag, il y a eu ce tournage-là, c'était la première il y a environ un mois, de la nouvelle série Bon Cop, Bad Cop. Est-ce qu'on en tourne du cinéma, de la télévision dans nos régions?
1: Oui, il y en a qui se tournent. C'est justement, ça peut devenir attractif aussi pour une destination touristique. Donc, c'est de voir aussi comment ça peut être des vecteurs, ça peut amener de l'économie en région, comment on peut mettre ça de l'avant. Donc, c'est l'objectif de faire rayonner ça, c'est de s'en inspirer. Puis on sait, là, avec le rendez-vous à Acadie-Québec, il y a des gens d'un peu partout qui vont être présents,
0: oui,
1: de plusieurs provinces, mais aussi de plusieurs régions du Québec qui vont se déplacer. Toutes les régions du Québec vont être représentées sur place. Donc, c'est aussi de mettre de l'avant ce qui se passe chez vous pour pouvoir s'en inspirer puis voir s'il n'y a pas des modèles qui sont recopiables aussi pour se servir comme de développement ailleurs au Québec.
0: C'est la 10e édition, Mme Brasseur. Qu'est-ce qu'il y a de particulier cette année? Qu'espérez-vous mettre de l'avant, mettre en lumière? Qu'espérez-vous que les gens qui vont y participer vont retenir de ces trois jours-là à Carleton-sur-Mer la semaine prochaine?
1: Ben, le rendez-vous à Acadie-Québec, c'est pas un simple congrès. C'est un levier, c'est plusieurs événements en un. Donc, oui, il y a le volet atelier, conférence, où on transmet de l'information aux gens pour que, justement, ils puissent repartir avec quelque chose. Mais il y a aussi tout le côté rendez-vous B2B, où il y a du maillage qui se font entre les entreprises. On a toutes les entreprises actuellement, les gens qui sont inscrits, on a plus de 200 participants qui sont sur une plateforme et qui ont déjà commencé à prendre contact entre elles pour se rencontrer la semaine prochaine. Donc, il y a tout le côté maillage qui est très fort puis qui est un grand levier de cet événement-là. Il y a aussi des visites industrielles. Donc, on veut amener voir sur le terrain. On veut créer des liens. Donc, c'est un gros événement de réseautage pour les entreprises francophones du Québec et des provinces là, des Maritimes, du Nouveau-Brunswick et tout ça. Donc, c'est quatre provinces différentes. Il y en a même d'autres provinces qui vont être présentes. Donc, on veut faciliter le commerce interprovincial.
0: Nadine Brasseur, je rappelle que vous êtes la présidente de Commerce international Québec qui chapeaute le rendez-vous Acadie-Québec qui se passe à Carleton-sur-Mer 25 au 27 mai, donc lundi à mercredi prochain. Merci beaucoup d'avoir été là pour nous en parler.
1: Merci.
0: Au revoir. Bonne journée à vous.

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11: Bon avant-midi à tous et à toutes. Le gouvernement veut accélérer le processus d'analyse des projets d'énergie renouvelable. La ministre de l'Environnement, Pascale Derry, a rappelé aux dirigeants du secteur des énergies renouvelables réunis lors d'un sommet à Montréal que le gouvernement est déterminé à réduire les délais des évaluations environnementales des grands projets comme la production d'énergie éolienne. Le député de Gaspé invite Maïté Blanchette Vézina à joindre la voix de la majorité des élus pour sauver les circonscriptions de la Gaspésie au lieu de risquer de le faire déraper le processus avec un autre projet de loi. L'ancienne députée caquiste, maintenant au sein du Parti conservateur, demande aux élus de l'Assemblée nationale d'accorder un statut d'exception à la région pour conserver

0: respect et bonne aventure. Et un jeune entrepreneur de bonne aventure se lance dans la vente de beignes à l'ancienne. Voilà, le bulletin complet vous sera présenté à 11h30.
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7: 10h49, et c'est vendredi. Souvent, je prends le micro pour vous parler de différentes questions d'actualité. Mais aujourd'hui, je vais vous parler de hockey, parce que c'est vendredi. Parce que le hockey, faut pas, tu sais, on a tendance à se prendre un petit peu au sérieux, mais c'est aussi du gros plaisir, du gros fun, comme on dit. Et il y a un article très intéressant de Martin Leclerc que j'adore sur le site web de Radio-Canada. Il sort toujours un petit peu de la mêlée avec ses différentes analyses et il parle d'ésotérisme, l'ésotérisme qui serait rentré, qui fait partie, qui est comme la troisième équipe, si on veut, de cette série-là entre le Canadien et les Hurricanes de la Floride. Surtout parce qu'il dit, avec le revers qu'a connu les Hurricanes, premier revers depuis le début de leur participation aux séries, eux qui ont balayé en 4 parties Ottawa, balayé en 4 parties Philadelphie aussi. Il y a une vieille trame narrative qu'ils veulent enterrer une fois pour toutes, les Hurricanes, mais qu'ils semblent être incapables de faire. C'est à ça qu'il fait référence. Il dit, on pourrait aussi définir ça comme la faiblesse mentale de ces athlètes-là. Et ça, ça risque de jouer dans leur tête parce qu'ils sont, ils ont beaucoup de difficultés lorsqu'ils arrivent en finale de l'Est, lorsqu'ils y participent, à remporter ces finales-là. Il fait aussi le parallèle avec les insuccès des Maple Leafs de Toronto. Ça se répète d'année en année en série quand ils y participent. Et il parle entre autres de l'interminable série de défaites aussi que le Canadien a vécu à San Jose entre 2001 et 2019. Il a fait une entrevue avec une sociologue de renommée mondiale. Elle s'appelle Rosabeth Moss Conter. Elle a écrit un livre sur comment les longues séries de victoires, mais aussi les longues séries de défaites, ça a un impact sur l'équipe. Elle dit, ceux qui pensent qu'à chaque match, l'équipe recommence avec un point, les équipes sont sur la glace, sur la patinoire, avec un pointage de 0-0, sont dans l'erreur. Un nouveau match ne replace pas le pointage d'une équipe à zéro. parce que les joueurs, veut pas, ont toujours en tête la défaite de la veille, de l'avant-veille. Et surtout, si on ne cesse de vous répéter que vous avez de la difficulté à remporter des victoires dans un contexte comme une série de l'Est, ça reste dans la tête. Donc, Martin Leclerc fait la nomenclature de ces défaites-là et dit, lorsqu'on regarde le portrait du noyau actuel des Hurricanes en finale de l'Est. Balayage aux mains des Bruins en 2019, 0-4. Balayage contre les Panthers de la Floride en 2023, 0-4. Élimination en 5 matchs face aux mêmes Panthers en 2025. Un match gagné, 4 de perdu. Et c'est cette défaite 6-2 hier soir contre le Canadien. Donc, on arrive à une fiche de une victoire pour 13 défaites en finale d'association. Pourtant, c'est une équipe qui est très compétitive en saison régulière. Et Martin Leclerc revient même au balayage que les Hurricanes ont subi face aux Pingouins lors de la finale d'association en 2009. Une fiche de 1 pour une victoire, 17 défaites au troisième tour des séries. Donc, est-ce que cette défaite-là d'hier soir va faire en sorte que les démons vont s'immiscer dans la tête des joueurs des Hurricanes? La question se pose. Le pointage des rencontres qu'on dit s'élève à 21 victoires, 10 défaites. Et ça, pour les hommes de Martin Saint-Louis qui ont remporté, eux, leurs 3 matchs face aux Hurricanes par un pointage cumulatif de 15 à 8. C'est comme si le Canadien, hier soir, a complété son balayage également. Donc, toutes les victoires aussi, ça c'est important, la question des gardiens de but, toutes les victoires du Canadien contre les Hurricanes ont été remportées avec Jakub Dobesch devant le filet. Mais pendant ce temps, les gardiens des Hurricanes ont affiché un faible, très faible dans certains cas, taux d'efficacité. Donc, conclut Martin Leclerc, les Hurricanes ont beau former l'une des meilleures équipes de la Ligue nationale, ils ont soudainement beaucoup de fantômes à chasser et de séquences malheureuses à briser. Alors, ça revient toujours, tout est dans tout, ça revient toujours à la force du mental. Et parlant de force du mental, on va y aller avec les boys d'Éric Lapointe que j'ai dit à mon collègue Mario Cyr, ceux qui savent.

11h01 dans ce vendredi 22 mai. On entame la deuxième heure d'ici l'horizon. C'est toujours Pénélope Garon au microphone. On a gagné un tout petit degré depuis le début de l'émission. Il fait 8 degrés actuellement sur la baie des Chaleurs. De bon vent toujours, du moins Carleton-sur-Mer. Je ne sais pas si c'est un petit peu plus calme chez vous. Toujours est-il que oui, c'est beau, mais il faut s'habiller chaudement quand même. C'est pas chaud à l'extérieur. On a même un risque de gel au sol pour ce soir et cette nuit. Bulletin complet de la météo d'Environnement Canada, ça s'en vient dans les prochaines minutes, tout de suite après vos nouvelles de la presse canadienne. Les informations régionales sous le coup de 11h30, suivi des sports. Le moment est attendu par de nombreux auditeurs que vous êtes avec M. Rocarvé sous le coup de 11h45. Je vous rappelle de ne jamais hésiter à nous écrire animation à commercial sufm.com ou encore vous utilisez notre page Facebook, Fan de Sieu. Profitez-en pour vous abonner à notre page et vous utilisez l'outil Messenger pour entrer en contact avec nous, sujets que vous aimeriez que l'on traite, des invités que vous aimeriez voir passer à l'émission, à notre micro. Ça nous fait toujours extrêmement plaisir de vous lire. Sur ce, bienvenue à cette deuxième heure d'ici l'horizon.

0: Voici vos informations de la presse canadienne. Tout d'abord, alors que le mouvement indépendantiste prend de l'ampleur en Alberta, le premier ministre Mark Carney fait un plaidoyer en faveur de l'unité canadienne. Hier, la première ministre de l'Alberta, Danielle Smith, a annoncé que les Albertains seront appelés en octobre à déterminer s'il est temps d'organiser un référendum contraignant sur la sortie de la province du Canada. Ce matin à Ottawa, M. Carney a insisté pour dire que le Canada fonctionne et que ça se fait dans un esprit de fédéralisme coopératif. Le premier ministre a soutenu que le Canada est le meilleur pays au monde, mais qu'il peut encore être meilleur et que son gouvernement y travaille. Et puis la ministre des Affaires étrangères, Anita Anand, affirme que le Canada condamne sans équivoque les mauvais traitements infligés à des militants canadiens en Israël. Selon ces militants, 12 Canadiens faisaient partie des participants de la flottille Global Sumud qui ont été interceptés et placés en détention par Israël. Madame Anand croit que les responsables de ces abus doivent rendre des comptes. La ministre a confirmé que ces Canadiens qui se trouvaient à bord de la flottille et qui se dirigeaient vers Gaza ont été expulsés par Israël et sont arrivés en Turquie. L'Organisation mondiale de la santé prévient que l'épidémie d'Ebola en République démocratique du Congo se propage rapidement dans le pays. Ce matin, le niveau d'alerte concernant le risque de propagation en République démocratique du Congo est passé d'élevé à très élevé. On parle désormais de près de 700 cas, 750 cas et 177 décès suspects. Par ailleurs, les Nations unies ont libéré 60 millions de dollars de leur Fonds central d'intervention d'urgence afin d'accélérer la riposte dans la région. Et puis, en Iran, le secrétaire d'État américain Marco Rubio fait état de progrès modestes dans les pourparlers avec l'Iran. En marge d'une réunion des ministres des Affaires étrangères de l'OTAN en Suède, M. Rubio a mentionné qu'il y avait eu un peu de mouvement et que c'était en soi une bonne chose. Sans exagérer les progrès, toutefois, il a ajouté que les discussions se poursuivront. L'incertitude règne actuellement quant à savoir si un accord sera conclu ou si la guerre déclenchée par Israël et les États-Unis reprendra. Et bien voilà, c'était vos informations de la presse canadienne.
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0: Oui, météo pour aujourd'hui, du beau soleil, mais avec des vents assez soutenus, vent du nord-ouest 20 km/h, mais des rafales à 40, maximum de 14 pour la journée. Ce soir et cette nuit, nous sommes sous avertissement de gel. Ce sera dégagé, mais on pourrait voir des températures de 2 degrés. Samedi, donc demain, ensoleillé, maximum de 19. La nuit sera dégagée, mais pas beaucoup plus chaud, autour de 3 degrés. Et pour dimanche, alternance de soleil et de nuages, avec un beau 20 degrés au programme, il y aura de la pluie dans la nuit de dimanche à lundi.

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10: 11h12, je veux vous parler de la guerre au Moyen-Orient et des articles qui paraissent dans les différents grands quotidiens, notamment Le Devoir, La Presse aussi. On est chanceux encore d'avoir des journalistes sur place, notamment, parce qu'on parle de la bande de Gaza, il n'y a plus de journalistes qui y rentrent, il y a certains journalistes gazaouis qui sont là, mais c'est très, très difficile. Mais au Liban aussi, c'est extrêmement difficile. Et Le Devoir fait paraître un article d'une journaliste qui est sur place au Liban, à Beyrouth notamment. Israël accusé de rayer des villages de la carte dans le sud du Liban. On parle d'écoles, de lieux de culte, d'infrastructures. La destruction qui n'a rien épargné dans les zones qui sont occupées par Israël. Alors, la photo est troublante, une dame âgée courbée qui passe devant des lieux de destruction totale alors qu'on fouille là-bas dans les décombres. Et ce qu'on comprend, cet article a été écrit notamment dans un village qui s'appelle Yaroun, qui a été complètement détruit par les forces israéliennes, comme des dizaines et des dizaines d'autres villages dans le sud du Liban. Et ce qu'on comprend, c'est que les habitants là-bas, depuis plusieurs semaines maintenant, essaient de rassembler toutes les images, toutes les vidéos qu'ils peuvent trouver pour préserver une mémoire. Et c'est ça qui les désole, c'est qu'ils se disent, nous, on avait une vie ici. Nos enfants, nos petits-enfants n'auront pas de mémoire, n'auront pas de souvenirs de ces villages-là parce qu'ils sont détruits. Il y a des images satellites, des photos prises notamment par l'agence France Presse dans la région qui démontrent l'état, l'ampleur de la destruction. On nous parle, les gens là-bas, les témoignages dans cet article-là, les chercheurs, les journalistes disent c'est une destruction d'une ampleur inégalée. Les autorités libanaises qui accusent Israël de commettre ce qu'ils appellent un urbicide. C'est pas un terme que je connaissais. Donc, un urbicide, on veut militairement complètement oblitérer des villes. Qu'est-ce que ça fait? Ben, ça désorganise évidemment la population qui fuit le secteur. On a recensé là-bas 50 000 bâtiments qui ont été détruits ou endommagés depuis le début de cette guerre entre Israël et le Hezbollah pro-iranien. Ça a débuté le 2 mars. On parle de 56 000 hectares de terres agricoles brûlées, détruites. Imaginez le temps, mais aussi l'argent qui sera nécessaire pour reconstruire, si reconstruction il y a. Je vous le disais tout à l'heure, la destruction n'épargne rien dans ces zones-là qui sont détruites à répétition. Il y a une dame qui est interrogée dans cet article-là. Elle s'appelle Ala Farah et elle dit tout a été détruit. Il nous reste que les souvenirs et les photos qu'on essaye de compiler avec nos voisins pour préserver cette mémoire-là, pour pouvoir raconter à nos enfants à quoi ressemblait notre ville de Yaroun. Donc, cette femme-là, elle est âgée de 33 ans. Elle a dû être déplacée dans le nord de Beyrouth. Donc, on quitte le sud du pays. Leurs maisons sont évidemment en ruine. On essaye, les habitants tentent d'aller chercher des images satellites. On les vend 140 $ chacune. Donc, c'est un peu la raison pour laquelle, entre voisins, on essaye de collaborer et de retisser, si on veut, la toile des souvenirs pour pouvoir continuer aussi à garder espoir. D'ailleurs, on nous dit que les réseaux sociaux sont pleins d'images de bâtiments détruits, mais aussi de bâtiments d'auparavant pour qu'on fasse, on puisse voir la différence entre les bâtiments. L'armée israélienne, de son côté, dit qu'elle vise des objectifs, mais aussi des infrastructures militaires du Hezbollah. Mais c'est pas le cas. C'est pas ce qui arrive parce que, visiblement, la destruction est majeure. Destruction qui, dans les images satellites de l'agence France-Presse, notamment, du début avril, il n'y avait pas de destruction. On est aujourd'hui le 22 mai et c'est le jour et la nuit, ce qu'on comprend. À peine quelques semaines plus tard, la quasi totalité de cette ville-là est rasée. C'est vraiment une guerre qui fait on dit que maintenant on est rendu à plus, j'allais dire des milliers, mais on est rendu à plus d'un million de déplacés, majoritairement des chiites, qui sont déracinés et on craint, évidemment, pour l'instant, la survie de ces gens-là, mais l'après, les conséquences de devoir tout reconstruire. Cette dame que l'on interpelle dans cet article dit « Les impacts, les lendemains, les conséquences seront effroyables ».

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2: Bon vendredi à tous et à toutes. Le gouvernement veut accélérer le processus d'analyse des projets d'énergie renouvelable. La ministre de l'Environnement, Pascale Desry, a rappelé aux dirigeants du secteur des énergies renouvelables réunis lors d'un sommet à Montréal que le gouvernement est déterminé à réduire les délais des évaluations environnementales des grands projets comme la production d'énergie éolienne. Le gouvernement compte notamment faire intervenir le Bureau d'audience publique sur l'environnement plus tôt dans le processus. Cette décision est saluée par Jean Abel de l'Association

0: Commission canadienne de l'énergie renouvelable.
1: Ça va permettre de pouvoir faciliter, lorsqu'on va être rendu en audience du bureau des audiences publiques en environnement, donc vraiment dans le processus qui est usuel, d'avoir plus de réponses, d'avoir une meilleure interaction aussi avec l'ensemble des parties prenantes qui vont participer au processus. Donc ça va vraiment rapidement aider au déploiement des projets énergétiques.
0: Le député de Gaspé invite Maïté Blanchette Vézina à joindre la voix de la majorité des élus pour sauver les circonscriptions de la Gaspésie au lieu de risquer de faire déraper le processus avec un autre projet de loi. L'ancienne députée caquiste, maintenant au sein du Parti conservateur, demande aux élus de l'Assemblée nationale d'accorder un statut d'exception à la région pour conserver Gaspé et Bonaventure intacts. Le député Stéphane Sainte-Croix salue le fait que la députée souhaite protéger les comtés de la Gaspésie, mais il s'interroge sur la démarche. Selon lui, on ne peut, chaque fois que des comtés risquent de disparaître, évoquer un statut d'exception.
2: Considérant que la démarche est en réflexion depuis 3 ans, considérant qu'on a l'appui des partis d'opposition, à l'exception d'un indépendant qui s'appelle Youri, qui est député de Saint-Jérôme, moi, je pense qu'on doit toujours maintenir notre approche, puis s'assurer du consentement puis de l'adhésion de tout le monde.
0: Et le député de Gaspé craint que le geste de Maïté Blanchette Vézina d'arriver aujourd'hui avec un autre projet de loi à quelques jours de la fin de la session parlementaire risque de faire déraper la solidarité des élus.
2: L'idée, c'est pas relancer le débat. On l'a eu, le débat. Il a été transpartisan, le débat. Tous les partis ont contribué à la réflexion. Tous les partis ont adhéré au projet de M. le ministre. Il y a là un risque qui fait en sorte qu'il n'y aura pas d'adhésion et qu'on va manquer le terme requis d'ici au 12 juin.
0: Et le projet de loi 3 qui a été déposé pour une adoption accélérée il y a 2 semaines n'a pas été adopté en raison de l'opposition du député de Saint-Jérôme, Youri Chassin. Le gouvernement étudie la possibilité de le présenter dans un processus normal d'ici le 12 juin. Un jeune entrepreneur se lance dans la vente de beignes à l'ancienne. Raphaël Hébert a ouvert le 9 mai dernier la Maison du Beigne, un tout nouveau commerce à Bonaventure. Raphaël Hébert a travaillé dès l'âge de 13 ans dans la boulangerie de sa mère en Montérégie. Issu d'une famille d'entrepreneurs, il a eu très jeune de l'intérêt pour avoir sa propre entreprise. Pendant la pandémie, sa mère s'est acheté une maison en Gaspésie et cela lui a donné l'opportunité de réaliser son rêve de préparer des beignes à l'ancienne.
3: Dans le fond, ma mère, elle a eu une boulangerie pendant 17 ans. J'ai commencé à faire les beignes à 13 ans, de 13 à 17, 18 ans. Quand elle l'a vendu, moi, je l'ai vraiment continué à faire les beignes parce que c'est des beignes à l'ancienne, comme la recette de grand-mère, exemple, qu'on ne retrouve pas partout. C'est pas tout le monde qui fait ces genres de beignes-là. Je veux un local sur le bord de la mer. Donc, la Gaspésie, c'était la destination. Ma mère a acheté une maison ici pendant la pandémie. Je me suis dit, hey, regarde, c'est le temps, là. Puis j'ai vu le local, moi, j'ai foncé.
0: Après une technique à l'Institut de l'hôtellerie du Québec et un DEP en électricité, Raphaël a décidé de revenir à sa passion, la boulangerie. La réponse du public est tellement bonne qu'il recherche déjà des employés pour le seconder.
3: Au début, je pensais juste être tout seul puis faire tout. Puis, je suis vraiment content de ce qui se passe en ce moment, mais je m'attendais pas à ça. Et puis, le plus difficile, c'est que ça va être de trouver du staff. Là, je recherche des gens, le temps plein, temps partiel, parce que ma mère, dans le fond, elle est juste là pour le premier mois. Après ça, elle repart. Sans force, je me trouve des gens. Puis là, j'en ai pas pour le moment, puis j'essaie de faire des recherches.
0: Valentine Palma, directrice générale de la Chambre de commerce et d'industrie de la Baie des Chaleurs, affirme que cet exemple d'entrepreneuriat pour inspirer bien des jeunes.
4: De notre côté, nous qui promouvons l'entrepreneuriat puis le repreneuriat, moi je vois ça de manière extrêmement positive. J'ai tendance à croire que ça va peut-être motiver d'autres personnes de cette même génération peut-être à se lancer en affaires. La Chambre, nous, on essaye de souvent fédérer autour de l'entrepreneuriat puis de montrer à des jeunes étudiants qu'il n'y a pas seulement le côté salarial qui existe, mais aussi de se lancer en affaires. Donc je pense que c'est un beau projet qui est en train de voir le jour.
0: Et en terminant, les fermetures de zones de pêche se multiplient dans le golfe en raison de la présence de baleines noires. L'espèce en péril a entamé son périple annuel pour venir se nourrir dans le golfe du Saint-Laurent et sa détection entraîne des interdictions de pêcher temporaires. Un secteur visé se trouve au large de Gaspé. Les secteurs situés à l'intérieur de la ligne des 20 brasses sont épargnés, ce qui signifie a priori que les homardiers ne sont pas touchés. L'interdiction de pêcher est active pour 15 jours et si une baleine est de nouveau repérée dans la zone, la vie est relancée pour 2 semaines et si aucune baleine n'est détectée, la vie est levée. Ben voilà, c'est ce qui complète. On vous souhaite à tous et à toutes de passer une très belle journée.
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1: Et qu'on a du beat.
2: Juste à taper dans les mains, là, j'ai mal au haut du corps, c'est pas mal, hein?
1: Il y a une gang qui ont mal au haut du corps, je pense, après le match d'hier soir. Toujours est-il qu'on parle de Lane Hudson, qui est, écoute, il attire les éloges de partout, même de la part du clan adverse.
2: Ben oui, et là, durant le match numéro un, le match d'hier,
1: oui.
2: Le défenseur des Islanders de New York, Tony DeAngelo, qui se démarque lui aussi par son style assez offensif, a lancé des fleurs à la direction de Hudson.
1: Oui.
2: Et c'est un bonhomme qui lui partage ses opinions sur les réseaux sociaux, M. DeAngelo.
1: Bon.
2: Et il a dit que Lane Hudson devrait faire en sorte que les gens veulent regarder un match de hockey. Ce gars-là est incroyable, a-t-il écrit.
1: Mais moi, je trouve qu'il a tellement raison.
2: Ben oui.
1: Il nous donne le goût d'écouter le hockey.
2: Ça fait si longtemps qu'on n'a pas vu un joueur polarisant comme ça avec le Canadien de Montréal.
1: Ah. Mais,
2: il me semble que le dernier, c'était Guy Lafleur.
1: Ah, peut-être, oui.
2: Non, mais ça veut dire, ça fait longtemps, là.
1: Oui, puis il n'y a pas de, tu sais, on l'aime pour son jeu. C'est pas pour ses frasques, c'est pas pour ses habits.
2: Non.
1: Tu sais, c'est pas le flafla, c'est le jeu.
2: C'est le joueur qui a été le plus utilisé hier par Martin Saint-Louis, même s'il n'a pas noirci du tout la fin de pointage, mais il a quand même bloqué 5 tirs en 22 minutes, 36 secondes de temps de jeu. C'est beaucoup. Pis,
1: c'est beaucoup.
2: Puis écoute, comme on dit, c'est un petit défenseur, mais quel...
1: Ah oui, il doit avoir un cardio incroyable.
2: Ouais.
1: Tu sais le fameux test qu'on faisait à l'école, le bip-bip, là?
2: Ah.
1: Ah.
2: On n'allait sûrement pas à la même école.
1: Bon, okay, on va passer à un autre appel.
2: D'accord.
1: Parlons de Philippe Danault.
2: Non, mais j'aurais aimé savoir c'est quoi. Le test bip-bip.
1: Tu sais, on dit le test, tu courais, puis là, fallait que tu... Plus ça allait, plus les bips se raccrochaient. Puis là, fallait que tu cours d'un bout à l'autre.
2: C'était comme du stop
1: gymnase.
2: And go, là.
1: Oui, fallait que tu te rendes l'autre bord avant le bip. Et là, t'as recommencé, mais les bips étaient toujours de plus en plus rapprochés.
2: OK.
1: C'était les tests de VO2 max.
2: Ah, oui.
1: La capacité cardiovasculaire.
2: Mais à quel niveau tu faisais ça au primaire?
1: C'était au secondaire.
2: Au secondaire, OK.
1: Oui. Puis il me semble qu'ils le faisaient en secondaire 3, puis ils le refaisaient en secondaire 5 ou au début de l'année, puis à la fin de l'année. Bref, c'était un test qui était quand même... Quand tu faisais pas de sport, là...
2: ça devait être tough.
1: C'était difficile.
2: Ouais.
1: Mais j'imagine, Lane Hudson, à ce test-là, il doit être incroyable.
2: Oui.
1: C'était ça que je voulais dire.
2: Non, mais j'ai appris le test bip-bip.
1: Le test bip-bip. Mmh. Philippe Danault,
2: oui.
1: Un autre qui s'est illustré hier dans cette victoire de 6-2 du Canadien contre les Hurricanes.
2: Ben oui, son but et sa passe récoltée dans la première moitié de la période initiale, ça a permis à Montréal de se forger une belle avance de 3-1.
1: Oui.
2: Il a été élu la troisième étoile de la rencontre. Et on sait qu'il est originaire de Victo, notre ami Danault.
1: Merci de me l'apprendre.
2: Il s'est de nouveau bien débrouillé dans le deuxième des deux aspects. Après avoir offert une leçon de mise en jeu à ses vis-à-vis des Sabres de Buffalo, il a conclu le premier match hier avec 53% d'efficacité dans le cercle des mises en jeu. Alors, on l'a ramené pour ça. Hein?
1: Mm-hmm.
2: Et Kent Hughes l'avait acquis de Los Angeles le 19 décembre 2025. Je pense pas que Kent Hughes regrette son geste au moment où on se parle.
1: Certainement
2: parce qu'il est
1: pas.
2: Drôlement important. En série, depuis le début des séries, M. Danault.
1: Ah oui, puis on aime ça. Un Québécois qui marque des buts.
2: Oui.
1: Un bon défenseur, on aime ça.
2: On aime ça.
1: Fait du bien. Il n'y a pas uniquement les Hurricanes et Caroline qui ont été surpris hier.
2: Non, écoute, l'Avalanche du Colorado qui a été surpris à domicile, on le sait, il y a deux jours pour le premier match de la finale de l'Association de l'Ouest. Est-ce qu'ils vont retrouver leur droit chemin? C'est ce soir le match entre l'Avalanche et les Golden Knights. Le gardien Carter Hart a également frustré le Colorado avec 36 arrêts, tandis que ses coéquipiers ont bloqué 23 lancers. Alors, les favoris locaux qui ont tout tenté, mais ils ont cruellement manqué d'opportunisme, surtout avec les 24 revirements des Knights. Et lorsqu'on surveille aussi, c'est l'état de santé de Cale Makar, qui n'a pas joué le premier match. Ça va être à surveiller parce que là, même diminué, on dit qu'il faudrait peut-être pas s'étonner de le voir revêtir son uniforme en raison de l'importance du match de ce soir.
1: Mmh. Et de notre côté, on va écouter le match du Canadien. Retour sur la glace pour les joueurs samedi soir.
2: Oui, demain.
1: Tu me dis à quelle heure?
2: Je pense que c'est 19h demain.
1: 19h.
2: Contrairement à hier où c'était 20, là. Si je me trompe pas, c'est 19h.
1: Et toujours en Caroline avant éventuellement de revenir à Montréal.
2: À Montréal.
1: Je te souhaite une très belle fin de semaine,
2: toi
1: mon cher.
2: Toi de même, Pénélope, on a eu une belle semaine. Merci beaucoup.
1: Ben, je t'en prie, puis on se retrouve lundi matin. On parlera de hockey, entre autres, c'est sûr.
2: Oui.
1: Merci, Roch. Bye.

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5: Oui, dernière météo de cette émission pour aujourd'hui. On prévoit du soleil avec de bons vents, 20 km/h, mais des rafales à 40 avec un maximum de 14 degrés. Ce soir et cette nuit, nous sommes toujours sous avertissement de gel, donc ça ne sera pas chaud. Ça pourrait baisser en bas du 2 degrés. Samedi, donc demain, ensoleillé avec un maximum de 19. La nuit et la soirée, ben, ça va demeurer frais avec un 3 degrés. Et pour dimanche, à plus long terme, alternance de soleil et de nuages. Ce sera une autre belle journée, maximum de 20 degrés. On devrait avoir un peu de pluie qui s'amène sur nos secteurs dans la nuit de dimanche à lundi. On a pris quelques degrés depuis le début de l'émission. Il fait 9 degrés en ce moment sur la baie des Chaleurs. 22 mai, aujourd'hui, le club des 50 ans et plus de Bonaventure souhaite joyeux anniversaire à Ghislain H. Arsenault et à Gervais Huard. Et bonne fête également à Cyril Bussy. On vous souhaite une très, très belle journée d'anniversaire. C'est ainsi que se termine ici l'Horizon. Pénélope Garon au microphone. Merci d'avoir été là tout au long de la semaine en espérant que les émissions vous ont plu. D'ailleurs, vous pouvez retrouver l'ensemble des entrevues réalisées au cours de l'émission sur notre site web sufm.com et il y a les entrevues sont également reliées sur notre page Facebook Fan de Cieux. Je vous souhaite de passer une très belle journée. Je vous souhaite une belle fin de semaine si vous quittez nos ondes sous peu. Sinon, je serai de retour dès 15h à la dernière période animée par Louis-Philippe Morin. On s'en va en musique pour terminer l'émission avec Fouki et Trop tard. Passez une très belle journée tout le monde. À tantôt. Bye.

0: voici vos informations de la presse canadienne. Tout d'abord, alors que le mouvement indépendantiste prend de l'ampleur en Alberta, le premier ministre Mark Carney fait un plaidoyer en faveur de l'unité canadienne. Hier, la première ministre de l'Alberta, Danielle Smith, a annoncé que les Albertains seront appelés en octobre à déterminer s'il est temps d'organiser un référendum contraignant sur la sortie de la province du Canada. Ce matin à Ottawa, M. Carney a insisté pour dire que le Canada fonctionne et que ça se fait dans un esprit de fédéralisme coopératif. Le premier ministre a soutenu que le Canada est le meilleur pays au monde, mais qu'il peut encore être meilleur et que son gouvernement y travaille. Et puis la ministre des Affaires étrangères, Anita Anand, affirme que le Canada condamne sans équivoque les mauvais traitements infligés à des militants canadiens en Israël. Selon ces militants, 12 Canadiens faisaient partie des participants de la flottille Global Sumud qui ont été interceptés et placés en détention par Israël. Madame Anand croit que les responsables de ces abus doivent rendre des comptes. La ministre a confirmé que ces Canadiens qui se trouvaient à bord de la flottille et qui se dirigeaient vers Gaza ont été expulsés par Israël et sont arrivés en Turquie. L'Organisation mondiale de la santé prévient que l'épidémie d'Ebola en République démocratique du Congo se propage rapidement dans le pays. Ce matin, le niveau d'alerte concernant le risque de propagation en République démocratique du Congo est passé d'élevé à très élevé. On parle désormais de près de 700 cas, 750 cas et 177 décès suspects. Par ailleurs, les Nations unies ont libéré 60 millions de dollars de leur Fonds central d'intervention d'urgence afin d'accélérer la riposte dans la région. Et puis, en Iran, le secrétaire d'État américain Marco Rubio fait état de progrès modestes dans les pourparlers avec l'Iran. En marge d'une réunion des ministres des Affaires étrangères de l'OTAN en Suède, M. Rubio a mentionné qu'il y avait eu un peu de mouvement et que c'était en soi une bonne chose. Sans exagérer les progrès, toutefois, il a ajouté que les discussions se poursuivront. L'incertitude règne actuellement quant à savoir si un accord sera conclu ou si la guerre déclenchée par Israël et les États-Unis reprendra. Et bien voilà, c'était vos informations de la presse canadienne.
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1: Les Chevaliers de Colomb de Nouvelle organisent un souper au mort pour toute la population à la salle des 50 ans et plus. L'escale, samedi le 30 mai à 17h30. Les profits iront aux maisons d'hébergement de type 2 pour les femmes et enfants victimes de violences conjugales. Il y aura aussi un tirage d'une toile d'une valeur de 1 200. Les billets sont en prévente au coût de 35 par personne jusqu'au dimanche 24 mai. Pour réservation, on contacte Charles Aymon au 418-391-2490. Cinébobine présente le film L'âme idéale. Elsa, 40 ans, célibataire, peut parler et voir les morts. Un soir, elle rencontre Oscar, mais au moment où elle commence enfin à tomber amoureuse, Elsa réalise que leur histoire n'est pas aussi réelle qu'elle le pensait. Le film sera présenté le 27 mai à 19h30 à la salle de spectacle régionale Desjardins de New Richmond. Le Club Notre-Dame-des-Neiges organise une grande vente de débarras au Centre de l'Amitié, 129 rue Aaron à Campbellton, le 30 mai prochain à partir de 8h. Il y aura un grand choix d'articles vintage. Les Chevaliers de Colomb Nouvelle préparent leur grande vente de garage qui aura lieu le samedi 6 juin au Centre sportif Louis Slager. Si vous avez des choses en bonne condition à donner qui sont devenues inutiles pour vous, un responsable pourra aller les chercher chez vous. Contactez Yvon Rollet au 418-794-2400.
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1: Perdu dans le secteur de la rue Cap-Ferré à Carleton-sur-Mer depuis vendredi soir, un chat mâle de couleur caramel répondant au nom d'Olaf. Il est affectueux et calme, mais craintif avec les étrangers. On contacte Michel au 418-392-3387.
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0: La Société de chemin de fer de la Gaspésie est à la recherche d'un opérateur ou d'une opératrice de rétrocaveuse permanent et à temps plein. Qualifications recherchées, autonomie, débrouillardise, sens de l'organisation, habileté à communiquer, leadership et rigueur. Connaître les méthodes de travail sécuritaires et démontrer un engagement pour la sécurité. Expérience pertinente dans l'opération de rétrocaveuse ou autre équipement de chantier. Permis de conduire de classe 1 valide. Diplôme d'études secondaires ou l'équivalent et expérience du domaine ferroviaire et qualification au REF un atout. Conditions de travail, salaire entre 28 et 74 $ de l'heure et 37 et 70 $ de l'heure. Formation spécifique offerte par l'employeur, les quarts de travail peuvent être répartis sur 7 jours à différentes heures, congés généreux, régime de retraite RVER avec cotisation de l'employeur, assurance collective payée à 50 % par l'employeur. Pour postuler, faites parvenir votre candidature à rh@scfgaspésie.com à l'attention de Carmel Audette, directrice des services administratifs, au plus tard le mardi 2 juin à 16 h.
2: La Société de chemin de fer de la

0: Gaspésie est à la recherche d'un chef de train. Les qualifications recherchées sont une bonne forme physique, un sens de l'organisation, de la vigilance, rigueur, adaptabilité et souplesse, habilité pour la prise de décision et la résolution de problèmes, débrouillardise et esprit d'équipe, de bonnes habiletés de communication orale et écrite, capacité à travailler sous pression, un diplôme d'études secondaires, un permis de conduire classe 5 valide et l'anglais fonctionnel. Conditions de travail, un salaire de 32,57 $ à 42,73 $. Emploi à temps plein à l'année. Les quarts de travail peuvent être répartis sur 7 jours à différentes heures. Congés généreux, régime de retraite RVER et cotisation de l'employeur. Assurance collective payée à 50% par l'employeur. Formation spécifique offerte aussi par l'employeur. Pour postuler, envoyez votre candidature à rhscfgaspésie.com à l'attention de Carmel Audet, directrice des services administratifs, avant le 2 juin à 16h. La Société d'Alzheimer Gaspésie-Île-de-la-Madeleine est à la recherche d'un formateur ou d'une formatrice. Profil recherché, détenir un diplôme d'études universitaires en animation, travail social, psychoéducation, psychologie ou toute autre discipline reliée aux fonctions ou expériences pertinentes. Expérience d'au moins 2 ans en animation pédagogique, détenir un permis de conduire et avoir accès à un véhicule pour des déplacements sur le territoire. Excellente aptitude d'animation, habilité en relation d'aide, sens de l'organisation et de la planification et capacité à établir des priorités. Avoir une aisance avec les outils informatiques. Nous vous offrons toute la formation nécessaire pour bien connaître la maladie d'Alzheimer et les autres troubles neurocognitifs. Nous vous offrons la formation professionnelle pour devenir formateur ou formatrice. Conditions de travail, salaire de 33,74 $. Horaires selon les besoins de l'organisme, travail à temps partiel sur appel et selon les disponibilités de la personne retenue. Possibilité de télétravail. Faire parvenir votre CV avec une lettre de motivation d'ici le 26 mai à Bernard Babin, le directeur, au bernard.babin@sagim.ca. 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Le candidat ou la candidate devra avoir des compétences en informatique, d'excellentes compétences en relations clients, une personnalité ambitieuse et motivée, négociateur confiant et expérimenté, expérience pertinente dans l'industrie, bien organisé et motivé, un permis de conduire valide, record de conduite vierge, 75% des déplacements est requis, capacité à travailler dans un environnement 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Les avantages, nous offrons un salaire de base compétitif, une couverture médicale et dentaire complémentaire, des médecins en ligne, une assurance vie et invalidité de longue durée, un programme d'aide aux employés et à leurs familles, ainsi qu'un régime de retraite de l'entreprise. 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Rex Forêt à New Richmond est à la recherche d'un technicien ou d'une technicienne forestière pour un poste à temps plein saisonnier de jour. Le profil que recherche l'équipe, un DEC en technique forestière ou DEP en aménagement forestier avec 2 à 3 ans d'expérience, un permis de conduire valide, une bonne maîtrise des GPS, une connaissance de base en géomatique est un atout. Nous offrons un salaire compétitif à partir de 27 $ de l'heure, un minimum de 32 semaines de travail par année, 8% de vacances payées avec la liberté d'en profiter même en pleine saison d'opération. 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
1: Les Chevaliers de Colomb de Nouvelle organisent un souper au mar pour toute la population à la salle des 50 ans et plus. L'escale samedi le 30 mai à 17h30. Les profits iront aux maisons d'hébergement de type 2 pour les femmes et enfants victimes de violences conjugales. Il y aura aussi un tirage d'une toile d'une valeur de 1 200. Les billets sont en prévente au coût de 35 par personne jusqu'au dimanche 24 mai. Pour réservation, on contacte Charles Lémont au 418-391-2490. Ciné-Bobine présente le film « L'âme idéale ». Elsa, 40 ans, célibataire, peut parler et voir les morts. Un soir, elle rencontre Oscar, mais au moment où elle commence enfin à tomber amoureuse, Elsa réalise que leur histoire n'est pas aussi réelle qu'elle le pensait. Le film sera présenté le 27 mai à 19h30 à la salle de spectacle régionale Desjardins de New Richmond. Le Club Notre-Dame-des-Neiges organise une grande vente de débarras au Centre de l'Amitié, 129 rue Aaron à Campbellton, le 30 mai prochain à partir de 8h. Il y aura un grand choix d'articles vintage. Les Chevaliers de Colomb Nouvelle préparent leur grande vente de garage qui aura lieu le samedi 6 juin au Centre sportif Louis Slager. Si vous avez des choses en bonne condition à donner qui sont devenues inutiles pour vous, un responsable pourra aller les chercher chez vous. Contactez Yvon Rollet au 418-794-2400.
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1: Bien heureux de vous savoir là. C'est la dernière période de la semaine. On est vendredi le 22 mai. Le mois de mai file à une vitesse incroyable, Pénélope.
2: Incroyable. On attend toujours la chaleur.
1: Bien, j'allais dire, on a le soleil, mais oui. On annonce peut-être encore du gel ce soir, du gel au sol.
2: Tu sais que hier,
1: ce matin, moi, quand je me suis levé pour aller marcher avec le chien, il y avait du givre sur la voiture. Pas un cas de balai à neige, mais quand même, on est au mois de mai.
2: Bientôt au mois de juin. Rocker m'a raconté la même chose pour lui. Oui, bon, il y avait du givre sur sa voiture.
1: Il y avait-tu de la neige aussi ce matin? Tu sais, Rock, des fois, a tendance à exagérer un peu. bref. À venir, au cours des prochaines minutes, il y aura Pénélope qui va être là, vous l'entendez, qui va nous parler de l'avancement dans une entreprise autrefois et aujourd'hui. Comment ça se passe? Une enquête intéressante. Il y a Sandra Gauthier, directrice générale d'Exploramer, qui sera là pour nous parler de la première pelletée de terre du pavillon des requins qui doit avoir lieu, je pense, c'est mardi.
2: J'ai hâte d'aller voir ça.
1: Ça fait longtemps qu'ils attendent ça. Oui. Et là, finalement, le budget est bouclé, tout ça, et on procède enfin à la première pelletée de terre. Donc, on lui parlera pour savoir d'où vient cette idée, c'était quoi les embûches et où on s'en va avec ça.
2: Je pense que ça va bien fonctionner parce que avec le repérage, on a vu depuis les dernières années, quelques 2-3 ans, plus de requins, notamment dans la baie des Chaleurs.
1: Oui, autour des îles de la Madeleine aussi.
2: Oui, fait que ça va être un endroit où on apprend plus.
1: Oui, puis les enfants sont habituellement tirés par ces bêtes-là.
2: C'est sûr.
1: Et quand les enfants veulent aller voir un musée, ben on dit pas non, puis on y va tout le monde en famille. Donc, ça va être le fun, je pense, un bel endroit à visiter au cours des prochaines années. Donc, Sandra Gauthier sera là à 15h45. C'est le week-end qui s'en vient. Pénélope travaillera sur son terrain, espère-t-elle.
2: Oui.
1: Nous aussi, on va travailler sur le terrain, Pénélope. Beaucoup de choses à faire. Une liste incroyable.
2: On a toujours beaucoup de choses. Toujours. Début de l'été, c'est fou comme on a beaucoup d'ambition. Mais moi, je sais pas si tu trouves ça, là, il faut faire les choses avant la Saint-Jean. Après la Saint-Jean, il n'y a plus personne qui veut travailler sur son terrain. On veut juste en profiter.
1: Ben, en tout cas, je ne sais pas chez toi.
2: Au 1er juillet.
1: Oui, c'est ça. Mais moi, autour du 24 juin, chez nous, il y a tellement de maringouins que ça devient désagréable de sortir dehors dans le gazon. Fait qu'on reste sur la galerie. Fait qu'on se concentre bien gros sur la galerie ces jours-ci.
2: C'est ça.
1: Essayer de faire de cet espace-là
2: quelque chose. Parce qu'après, on veut juste en profiter parce que ça passe tellement vite.
1: Puis les gens vont venir nous voir. Puis il y a bien du monde. Ben, ma mère est supposée venir.
2: Charlotte.
1: Bon, c'est l'anniversaire ce week-end.
2: Ah, ben là, j'espère que tu vas nous l'amener à la station pour la présenter.
1: Je pense que j'aimerais ça. Elle a déjà fait de la radio, ma mère faisait.
2: Oui.
1: Ah. Elle lisait des nouvelles quand elle était plus jeune pour la radio à Longueuil. Donc,
2: c'est vrai?
1: Oui.
2: Ah ben, donc tu retiens pas du voisin.
1: Ben, j'ai jamais prévu de devenir animateur radio, mais je suis pas tombé loin de la pomme et pas tombé loin de l'arbre.
2: Mais non.
1: Pénélope, parlant de tomber, on va parler de monter dans une entreprise. Avant, on pouvait se fier à notre talent, à notre barou. Oui. Pour grimper les échelons dans une entreprise et potentiellement aboutir à une job intéressante. Aujourd'hui, c'est plus la même chose.
2: C'est plus la même chose.
1: Il y a une enquête intéressante ou un article intéressant qui est écrit dans la presse à propos de ça.
2: Oui, et c'est Marie-Ève Fournier dans la presse. Marie-Ève Fournier qui est une chroniqueuse journaliste pour la section affaires. Donc, c'est pas quelqu'un qui parle de tendance, de mode ou quoi que ce soit. C'est une journaliste sérieuse. Elle écrit, avant pour monter les échelons dans une entreprise, on faisait quoi? On s'achetait un beau complet, on s'achetait des beaux souliers de cuir. Mais aujourd'hui, les professionnels investissent dans un front lisse.
1: Oui, dans le botox.
2: Exactement. Aïe, aïe. Donc, c'est vraiment sur ce phénomène d'avoir recours à la chirurgie esthétique dans un but de grimper l'échelon salarial.
1: Parce que quand on est plus beau, ça paye plus, quoi?
2: Notamment.
1: Okay.
2: Et on est dans une ère où les injections, les traitements de laser, les greffes de cheveux, même la gestion du poids, avec l'Ozempic, entre autres, c'est de plus en plus employé. Donc, qu'est-ce que ça fait, ça? Un des problèmes, c'est comme une roue qui tourne. Plus vous avez de gens dans un secteur qui ont recours à la chirurgie, ben plus ceux qui en utilisent pas, ben on l'air plus vieux, on l'air moins pimpant, on l'air
1: ils
2: plus fatigué.
1: Ils veulent aussi profiter de ça dans ce cas-là.
2: Ben oui. Ouais. Moi, ça m'a rappelé, vous souvenez-vous à la première campagne électorale de Trump, au moment où il a la première fois son point, qui était son adversaire démocrate?
1: C'était pas McCain, non?
2: Hillary Clinton.
1: Hillary Clinton, t'as raison. Oui. Oui.
2: Et je me souviens d'avoir entendu souvent, elle a l'air vieille, hein?
1: Oui.
2: La politique doit l'affliger. Ben, savez-vous quoi? Je vais vous faire une révélation. C'est parce qu'elle avait vieilli, comme on voit tous vieillir.
1: Ouais.
2: Parce que Hillary Clinton n'a pas recours à la chirurgie esthétique. Et ça fait en sorte qu'aujourd'hui, on a une image un peu distorsionnée. Ça a l'air de quoi une femme de 55, 60, 65, 70? Quand on a des femmes comme Kris Jenner, la matriarche des Kardashian, qui à 70 ans a l'air plus jeune que ses filles de 30 ans,
1: c'est
2: certain que ça fait en sorte que ça fausse la donne. Évidemment, je ne parle pas de tous les milieux. Ils ne sont pas dans tous les milieux de travail.
1: Puis là, c'est pas pour t'interrompre, mais je ne sais pas si tu te souviens, il y avait une météorologue qui travaillait à Radio-Canada qu'on a mis ou qu'on a tassé à un moment
2: donné.
1: Justine
2: Blouin.
1: On a mis de côté en prétextant qu'elle avait vieilli.
2: Oui.
1: Et que ça passait moins bien à l'écran. C'est assez terrible comme constat, mais
2: effectivement,
1: on est là.
2: Mais je veux dire, quand je dis pas tous les milieux, parce que depuis toujours, le milieu du cinéma, le milieu de la télé, ce sont des milieux d'image.
1: Donc, plus superficiel.
2: Mais maintenant, c'est beaucoup plus vaste que ça. On parle des grands cabinets d'avocats, on parle des milieux d'affaires, les milieux des agents immobiliers. Moi, je pensais même qu'en Gaspésie, il y avait comme un pare-feu à ça. Eh bien, non.
1: Oh.
2: J'ai de plus en plus de discussions avec des gens qui m'avouent candidement avoir recours à la chirurgie esthétique. Il y a des cliniques maintenant en Gaspésie de chirurgie esthétique et c'est de moins en moins tabou de l'avouer. Donc, Marie-Ève Fournier qui poursuit cet article-là en disant « Les chefs de direction, les chefs d'entreprise notamment veulent projeter une image de quelqu'un qui est reposé, qui est en forme, qui est en contrôle de ses moyens. Surtout quand ils ont 60 ans et que leurs employés ont 30 ans, ils ne veulent pas trop souffrir de comparaison. Il y a le magazine américain Business Insider qui a fait une enquête là-dessus et on parle de l'impact de l'apparence dans les milieux de travail, comme quoi c'est déjà largement documenté. Le Québec n'échappe pas au phénomène, nous dit Marie-Ève Fournier. Elle a interviewé la coprésidente et associée de la tête chercheuse. Bon, c'est un cabinet de recrutement de Montréal. Elle dit que tous les jours, elle voit des candidats de 55 ans et plus et qui n'ont pas du tout la même apparence que les 55 ans et plus d'il y a 10 ans.
1: Ouais.
2: Ils sont plus reposés, ils ont l'air plus en forme. Ben, elle dit, oubliez ça, là. Ne vous bernez pas, là. C'est pas une question de jogging, c'est pas une question d'alimentation saine, puis c'est pas une question de repos. C'est une question de gros sous et d'intervention de chirurgie. Elle dit, plus on paraît épuisé, ben, maintenant, c'est comme une faute professionnelle. Donc, ça, c'est rien de bon pour la santé mentale. En France, déjà, on avait publié une grande enquête en 2018 sur le recours à des opérations pour gravir les échelons ou être plus performant au travail si on avait l'impression que vous étiez plus performant si vous aviez l'air plus jeune, plus mince, etc.
1: Donc, l'image avant le cerveau.
2: Il y a même des témoignages, je voulais dire, parce que c'est intéressant, des chirurgiens plastiques français. Un avocat avec un visage trop doux, trop juvénile, on n'a pas envie de lui confier un contentieux. Donc, on a créé des angles pour lui donner un air plus redoutable, viril. Ah. Ça, c'est un chirurgien plastique à Paris. Un confrère marseillais raconte « Je me suis occupé d'un agent immobilier avec une bouche charnue qui se plaignait d'avoir l'air trop romantique. Ça ne le rendait pas crédible. »
1: Aïe, aïe, aïe.
2: Là, on va loin, très loin. On banalise les interventions. Et ce qu'on dit, un des catalyseurs de ça, puis ça, c'est intéressant, avant la pandémie, on se croisait notre face, on se voyait quand on allait aux salles de bain, hein, au travail. Aujourd'hui, ceux qui font du télétravail passent des heures à se voir.
1: En Zoom et en...
2: Et ça, ça a eu un impact direct. Francis Touchette est propriétaire d'une clinique Hairfax à Saint-Hubert, spécialisée dans la greffe de cheveux. Il dit très souvent, ses clients viennent, il dit « Je suis plus capable, je suis cloîtré à la maison, je me vois en Zoom toute la journée, faites de quoi avec mes cheveux? » Depuis 5 ans, écoute, Louis-Philippe, son chiffre d'affaires a bondi de 20 % Coût d'opération entre 9 000 et 17 000 $ Ça, c'est de l'argent que tu ne mets pas pour faire des activités en famille, pour faire des voyages, faire des vacances. C'est viré juste sur toi. Le poids, évidemment, on a fait un recensement aux États-Unis au niveau des ressources humaines. 27 % des travailleurs ou des chefs d'entreprise pensent que les travailleurs obèses sont paresseux. 23 % disent que ce sont des gens démotivés. Il y a plus de 17 % qui croient qu'ils sont peu professionnels. Donc, on peut s'imaginer avec les Ozempic, Wegovy, etc., la perte de poids va être de plus en plus importante. Donc, il va y avoir encore plus de discrimination pour les gens qui seront en surpoids. Les courtiers immobiliers, nous dit Marie-Ève Fournier, avez-vous déjà vu un courtier immobilier sur une affiche qui a l'air fatigué ou cerné? Ça n'existe plus. Le marketing de soi-même, elle écrit, et l'apparence parfaite ont envahi des professions où, auparavant, la compétence devrait suffire. Et elle conclut en disant, si la compétence doit désormais s'accompagner de visites trimestrielles chez le médecin esthétique, voire pour des injections de Botox, l'ascenseur social risque malheureusement de devenir encore plus sélectif. Donc, plus vous aurez de l'argent, et ce qui est troublant, plus vous serez prêt à vous endetter pour obtenir des soins esthétiques, ben plus vous allez monter l'échelle sociale. Et ça, c'est désolant parce qu'on va tasser peut-être dans certains secteurs la compétence même des gens, la valeur de la compétence.
1: Excellente chronique. Merci beaucoup, Pénélope. Plus on fait de la radio, on n'a pas besoin de Botox.
2: Ben, c'est ça qui est beau. Puis moi, je suis contente parce qu'on n'est pas encore filmé, contrairement à la majorité des radios.
1: Un jour, peut-être.
2: On garde ça.
1: Un jour. On va écouter quelqu'un qui a sûrement eu recours à un moment donné à de la chirurgie esthétique.
2: Ah,
1: Miley
2: oui?
1: Cyrus, penses-tu?
2: Oh, ben oui.
1: Ça doit.
2: En tout cas, très jolie. Hollywood, je veux dire.
1: On va aller l'écouter justement avec une chanson qui s'appelle Younger You.
2: Ah, tu
1: donc,
2: vois?
1: Plus jeune, quand tu étais plus jeune.
2: Oui.
1: Et on revient avec un quiz mystérieux, Pénélope.
2: Ouh! Oui.

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7: Vendredi le 22 mai, pourquoi je dis la date aujourd'hui, je la dis souvent, là, mais le 22 mai, c'est l'anniversaire, Pénélope, de oui. Arthur Conan Doyle, l'auteur de Sherlock Holmes.
8: Oh!
7: Ce matin, je regardais sur quoi je pourrais faire un quiz, puis c'est la journée internationale de Sherlock Holmes aujourd'hui. Oui. Alors je me suis dit, faisons un quiz sur les enquêteurs à travers les romans, à travers le cinéma. Pénélope est déjà
8: extrêmement
7: en train de
8: mauvaise.
7: Dire, mon Dieu!
8: C'est dommage, c'est pas pour la source Bonavignon, parce que
7: on ferait
8: de l'argent.
7: Bon, oui. Je pense que ça va être... Moi, je pense que ça va être assez simple. Sur quelle rue de Londres habite Sherlock Holmes?
8: Aucune idée.
7: Attends, la rue Hunter, la rue Baker ou la rue Ginger?
8: Hunter.
7: Baker, bon. 221B, rue Baker. Ah. T'as jamais
8: Sherlock Holmes? Non.
7: De quelle nationalité est Hercule Poirot, l'enquêteur, inspecteur créé par Agatha Christie? Est-ce qu'il est français, suisse ou belge?
8: Ben, je dirais belge.
7: Il est belge. Oui. Et c'est souvent...
8: Ça, j'ai écouté. J'ai lu les Agatha Christie, j'adore ça.
7: Il est souvent pris pour un français, puis il corrige les gens, en disant « je suis belge, je ne suis pas français
8: ouais. ».
7: Quel lieutenant de police de télévision américaine, vedette des années 70, conduit une Peugeot 403? Une vieille voiture grise, en plus. Je te donne des indices.
8: Oui, c'est pas
7: celui-là. Kojak, Columbo ou Rick Hunter?
8: Columbo. Avec son
7: imperméable. Et je sais pas pourquoi, ça ressort de temps en temps sur mon Facebook. J'ai des vidéos de Columbo.
8: Ah ouais?
7: Oui. T'aimais
8: ça, Columbo, toi?
7: J'adorais Columbo.
8: Moi, j'aimais Charlie's Angels.
7: Oui? Ben, c'était-tu des enquêteurs?
8: Ouais.
7: C'était des agentes secrètes.
8: Oui, exact.
7: Voilà. OK. Comment s'appelle le frère de Sherlock Holmes, Penelope?
8: Hello,
7: Lestrade, Moriarty ou Mycroft?
8: Mycroft.
7: Oui, c'est ça. T'es bien bonne.
8: Mais non, mais ça faisait enquêteur.
7: Mycroft, il travaille au gouvernement anglais,
8: okay.
7: Alors que Sherlock Holmes est un inspecteur enquêteur. Quel enquêteur de la police de Miami est également un expert scientifique spécialisé dans l'analyse des traces de sang et un tueur en série à ses heures perdues?
8: Oh.
7: Très grande série. Est-ce que c'est Dexter Morgan?
8: Oui.
7: Horatio? Ah, bon, Dexter Morgan.
8: Dexter.
7: Voilà. Il y a eu plusieurs saisons de Dexter.
8: J'adore ce comédien-là.
7: Oui?
8: Ah oui. Lui, il avait commencé dans Six Feet Under. Tu viens-tu de ça?
7: Oui.
8: Des thanatologues?
7: Oui, oui. Puis il a muté à Dexter.
8: En tout cas, c'était
7: une réussite parce que c'est encore, je pense, une des séries les plus intéressantes à suivre. Enfin, si vous l'avez jamais vue, je vous la conseille. Quel comédien tenait le rôle de Stéphane Pouliot dans le téléroman District 31? Marc Fournier, Vincent Guillaume Otis ou Sébastien Delorme?
8: Sébastien Delorme.
7: Voilà.
8: Ouais.
7: Il s'appelait, son surnom? Poupou.
8: Poupou.
7: Voilà.
8: C'est ça. Je suis allée dire Thibault.
7: Je pense qu'il est mort à un moment donné, puis il est parti faire une affaire à TVA.
8: Poupou, il est mort. C'est pas l'autre qui est mort.
7: Je sais pas. J'ai pas vraiment suivi District 31.
8: C'était bon, quand même, District 31.
7: C'était bien fait, il paraît. Oui. J'avais des amis qui suivaient cette série-là. Très, très précisément. Puis, ouais. Puis j'avais commencé à écouter ça en rattrapage, puis à un moment donné...
8: Ah, mais c'est là... Attends un petit peu, là. Avec Legault. C'était-tu...
7: Ça, c'était 19-2.
8: C'était 19-2. OK. District 31, ça finissait plus de finir.
7: Non.
8: Ça, c'était une quotidienne, hein, je pense.
7: Oui, c'était 4 jours par semaine.
8: Seigneur. Tu sais, à un moment donné, on était rendu à la deuxième saison. On n'en finira plus. On n'en viendra jamais à bout. On a lâché. Mais je pense qu'on avait regardé genre la dernière, quelque chose de même. Puis
7: juste
8: je me
7: pour
8: souviens
7: voir
8: de
7: qui
8: ça.
7: Est mort.
8: Là.
7: OK.
8: Mais 19-2, ça, c'était vraiment bon.
7: Oui, ben il y avait de l'humour là-dedans aussi, oui. Donc ça, c'est intéressant. Restons au Québec, si tu veux bien, Pénélope, qui est l'emblématique détective de la ville de Québec. Imaginez, Pénélope, qui mène ses enquêtes au fil de plus d'une quinzaine de romans noirs très populaires.
8: Oui.
7: Martha de Guise, Janice Langford,
8: Maud Graham.
7: Bon, ça marchera pas, je l'aurai pas.
8: Ben, oui, j'aime bien Maud Graham.
7: Oui, j'ai jamais lu un truc de Maud Graham.
8: Moi, j'aime bien quand ils font des enquêteurs qui sont vrais. C'est un peu, tu sais, 19-2, Maud Graham, des enquêteurs qui sont un peu tout croche.
7: Oui, c'est moi, un personnage tout croche, Maud Graham?
8: Bien, elle a beaucoup de failles.
7: OK.
8: C'est quand les CSI de ce monde américain, ils sont parfaits, ils ont tous l'air des top modèles dans leurs habits parfaits. Non, moi, je crois pas ça, là. Mais c'est parce que c'est pas réaliste.
7: C'est vrai, t'as raison, tu sais, puis c'est souvent tiré par les cheveux.
8: Ben oui, en fait. Ben oui.
7: Dans quelle magnifique région du Québec le sergent-détective André Surprenant mène-t-il ses enquêtes d'après les romans de Jean Lemieux, qui ont été adaptés dernièrement sur Illico Plus? Je veux pas faire de la pub, mais c'est là. La Gaspésie, le Saguenay-Lac-Saint-Jean ou les îles de la Madeleine?
8: Je veux dire les îles de la Madeleine.
7: Exactement, oui. Pénélope, bon. C'est ça, bravo. C'est le détective André Surprenant. Je pense que ça s'appelle Surprenant. Mais corrigez-moi si je me trompe, par courriel. Dans quelle série?
8: Appelez-le pas.
7: Non. Dans quelle série des années 60 et 70 découvrait-on le détective Steve McGarrett? Ça, c'était une des séries que je préférais, Pénélope.
8: Ah oui?
7: Starkey and Hutch, Hawaii 5-0 ou Magnum P.I.?
8: Magnum P.I.
7: C'est Hawaii 5-0.
8: J'ai hésité entre les deux.
7: Ça, c'était très bon. C'était très violent aussi. Je ne sais pas pourquoi ma mère me laissait écouter ça. Ça jouait le vendredi.
8: Avec le recul, là. Attends, Magnum P.I., ça, c'était Tom Selleck. Hein?
7: Oui, avec la moustache et la ferraille.
8: Puis le Doberman.
7: Exactement.
8: Puis Hawaii 5-0, je pense que je n'ai jamais écouté
7: non.
8: Ça.
7: Non.
8: On dirait que je vois le décor, je vois l'ouverture, mais je pense que je ne l'ai pas écouté.
7: C'était très bon, vraiment. Ben moi, en tout cas, j'aimais ça.
8: Rappelle-moi le nom du comédien.
7: Mon Dieu. Je ne l'ai pas, le nom du comédien. Le nom du comédien, je ne l'ai pas, mais le détective s'appelait Steve McGarrett.
8: Ah, Steve McGarrett.
7: Puis c'était traduit français de France. Ça rendait ça encore plus drôle. Quel moine, c'est ma dernière question, oui. Quel moine franciscain, dont le nom s'inspire directement d'une célèbre aventure de Sherlock Holmes, est le détective héros du roman Le nom de la rose de Umberto Eco? Un film que j'adore regarder, Pénélope.
8: Oui?
7: C'est bon, c'est vraiment très
8: c'est
7: bon.
8: C'est vraiment bon. Okay.
7: Est-ce que c'est le frère Cadfael, Guillaume de Baskerville ou le père Brown?
8: Père Brown.
7: C'est Guillaume de Baskerville. C'est un rôle tenu par Sean Connery.
8: Ah, okay.
7: Ça se déroule au Moyen-Âge dans un monastère. Puis il y a des moines qui meurent un après l'autre.
8: Oh.
7: Et lui est là pour assister à une espèce de congrès de moines où il y a des moines qui arrivent de partout. Puis c'est lui qui mène l'enquête pour trouver le coupable. C'est vraiment très bon.
8: Au
7: très
8: nom
7: bien
8: de la rose.
7: Au nom de la rose.
8: Avec Sean Connery.
7: Oui.
8: Mais c'était un monstre du cinéma. Là,
7: vraiment très bon. Vraiment très, très bon.
8: Alors,
7: si jamais vous avez jamais... C'est un vieux film là, des années 80, probablement.
8: C'est aujourd'hui, les vieux films. Moi, c'est...
7: Je l'ai vu sur... Peut-être... Puis là, je ne veux pas faire encore de la publicité, mais sur Prime. Je pense que c'est là que je l'ai vu la dernière fois.
8: Oh, OK.
7: Alors, si jamais ça vous tente d'écouter ça, grand bien vous fasse.
8: OK.
7: Merci, Pénélope,
8: pour
7: la belle semaine. Bon week-end. On se retrouve lundi. Il est question de mystère. J'ai cherché une chanson. J'ai trouvé Building a Mystery de Sarah McLachlan.
8: Oh oui, c'est bon ça, bien sûr.
7: Alors sur ce, Pénélope, on se dit à lundi.
8: Dans du bon gazon.
7: Oui, c'est ça.

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6: Bon après-midi à tous et à toutes. Le gouvernement veut accélérer le processus d'analyse des projets d'énergie renouvelable. La ministre de l'Environnement, Pascale Derry, a rappelé aux dirigeants du secteur des énergies renouvelables réunis lors d'un sommet à Montréal que le gouvernement est déterminé à réduire les délais des évaluations environnementales des grands projets comme la production d'énergie éolienne. Les fermetures de zones de pêche se multiplient dans le Golfe en raison de la présence de baleines noires. L'espèce en péril a entamé son périple annuel pour venir se nourrir dans le Golfe du Saint-Laurent et sa détection entraîne des interdictions de pêcher temporaires. Et un jeune entrepreneur de Bonaventure se lance dans la vente de beignes à l'ancienne. Ben voilà, le bulletin complet vous sera présenté à 16h30.
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8: 15h32 minutes. Merci beaucoup, Mario Cyr, pour ces informations locales et régionales. Mais Mario ne vous a pas parlé de sport. Il est arrivé un événement pendant les essais libres du Grand Prix du Canada ce vendredi. C'est le pilote chez Williams. Il s'appelle Alexander Albon qui a été confronté à l'un des aléas, du circuit Gilles Villeneuve, soit la présence possible de marmottes sur la piste. Donc, avec un peu moins de 30 minutes à faire à la séance d'essai, la voiture d'Albon a donné contre le mur à sa gauche. Et il a dû quitter son véhicule pour éventuellement retraiter dans les garages. Sur les reprises vidéo qui ont circulé sur les médias sociaux, il était possible de voir une marmotte qui se retrouve malencontreusement devant la voiture d'Albon et ce dernier n'a pas été en mesure de l'éviter, ce qui a causé un accident. C'est tout le temps la chose que les gens ou les pilotes redoutent le plus à Montréal, c'est la présence de la faune sur la piste. Ça arrive un peu ailleurs, mais on dirait qu'à Montréal, ça survient un peu plus longtemps. La séance a été interrompue pendant de longues minutes avant d'être relancée et c'est à 16h que les pilotes seront de retour en piste. On peut suivre l'action directement sur plusieurs sites Internet et disons que la marmotte aurait peut-être aimé aujourd'hui se retrouver dans un zoo où la vie est un peu plus facile, telle que nous le chante Shakira.

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1: Un ciel dégagé ce soir, cette nuit, minimum de plus 2, mais possibilité de gel par endroit. Demain, samedi, c'est ensoleillé avec un beau maximum de 19 degrés. Le ciel reste dégagé la nuit de samedi à dimanche pour donner place à une alternance soleil-nuage dimanche, justement, avec un maximum de 20. Lundi, c'est à plus long terme, mais on prévoit de la pluie et un maximum de 10 degrés. Et je vous parle d'un nono, ça c'est drôle, mais deux nonos, ça commence à être un rassemblement, si vous voulez mon avis. Ça se passe dans l'État de New York. C'est un homme qui a été arrêté par la police parce qu'il était ivre au volant. Il décide donc d'appeler un de ses amis pour qu'il vienne le chercher au poste de police. Mais vous devinez que cet ami-là est arrivé un peu éméché. Les autorités ont indiqué que l'ami en question est arrivé, s'est stationné à un mauvais endroit. Les policiers sont sortis pour lui dire qu'il fallait qu'il se stationne à côté ou plus loin. On a vu assez facilement que l'homme était un peu en état d'ébriété. C'est un adjoint qui a rapidement fait passer un test à l'homme et on dit que l'homme a ensuite été arrêté pour conduite en état d'ébriété. C'est un communiqué qui a été publié par la police de New York. Un mariage double, c'est le fun, mais aller en cours avec des amis, je suis pas sûr que c'est le fun. Donc, choisissez vos amis et choisissez qui vous appelez quand vous vous faites arrêter. En tout cas, on souhaite pas ça, là, mais choisissez les biens. Voilà. Emmanuel Lequéry avec Au 10e étage. Et moi, je vous reviens autour de 15h45 avec Sandra Gauthier. Elle est directrice générale d'Exploramer du côté de Saint-Anne-des-Monts. Elle vient nous parler de la première pelletée de terre du pavillon tant attendu sur les requins.

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6: 15h44 et j'ai le plaisir ou le bonheur de m'entretenir avec Sandra Gauthier, les directrices générales chez Exploramer. Bonjour Sandra.
7: Bonjour.
6: Ça va bien?
7: Ça va bien vous-même?
6: Oui, ça va bien. Sandra Gauthier, donc, l'Exploramer, est-ce qu'on peut dire que c'est un musée marin?
7: En fait, c'est un musée sur les sciences de la mer.
6: D'accord.
7: L'océanographie et la biodiversité, ouais.
6: Super. Et là, grande nouvelle, ça fait longtemps qu'on en parle, je disais, le communiqué, presque 4 ans, Mme Gauthier, qu'on parle de ça, d'un projet à vocation touristique, éducative, scientifique et économique. C'est le pavillon des requins. Finalement, ça va commencer.
7: Ben oui, c'est une question de quelques jours, là, pour la première pelletée de terre. Ce fut un projet de longue haleine, en fait, qu'on a commencé à idéaliser en 2016 et puis qu'on a présenté au gouvernement en 2020, qu'on a reçu les premiers avals pour aller de l'avant en 2022. Mais là, pandémie, augmentation des coûts et tout ça, nous l'a rendu en 2026 pour commencer à pelleter.
6: Et on prévoit donc la construction de ce pavillon-là et ça devrait ouvrir quand?
7: À l'été 2027.
6: D'accord.
7: On prévoit une année de construction. Là, ça va vite à partir de maintenant puisqu'on avait déjà des travaux qui avaient été faits entre 2022 et 2024. Donc, on avait déjà avancé passablement là, des grands bouts de travaux. Là.
6: Excellent. Et ça va ressembler à quoi, ce pavillon-là?
7: On a bien hâte de vous divulguer là, mardi les visuels, mais grosso modo, en fait, on va venir presque doubler la superficie du musée Exploramer actuel. Donc, pour les gens qui ont déjà vu le musée, on va doubler un peu l'espace. Donc, ça veut dire qu'on est là aussi sur 3 étages, donc 3 niveaux différents. Et ça va être vraiment être un pavillon à part consacré aux requins du Saint-Laurent. Donc, à l'étage inférieur, on va retrouver une exposition permanente sur les requins qui est scénarisée par Mom and Factory et un aquarium de 250 000 litres d'eau salée avec les petits requins du Saint-Laurent et les raies, donc la même famille de poissons que les requins, qu'on va retrouver dans ce bassin-là. Puis, à l'étage supérieur, en fait, là, il y aura un espace avec une exposition pour enfants où on va un peu dénouer les mythes qui entourent les requins, là, à la manière des enfants, avec notre grand haut gaspésien qui est Patrice Michaud, qui a écrit, qui a scénarisé l'exposition pour enfants avec l'illustrateur Guillaume Perrault, là, qu'on connaît bien pour toutes ces bandes dessinées qu'il fait régulièrement. Il y aura aussi un espace qu'on appelle chez nous le laboratoire éducatif, donc qui va nous permettre avec les groupes scolaires, avec les camps de jour, avec même les familles qui vont passer à Explorer-Mer l'été, de faire des expériences, de comprendre certains phénomènes scientifiques liés au fleuve Saint-Laurent. Donc, on va pouvoir faire des analyses d'eau, comprendre les planctons, par exemple, faire des alguiers, donc pas un herbier, mais un alguier, comprendre les différentes sortes d'algues. On est en train de monter tout ça. Il y aura un espace multifonction aussi pour les activités et des bureaux pour des chercheurs en résidence à Explorer-Mer.
6: Ça a été, Madame Gauthier, une saga, cette histoire-là. Est-ce que vous avez, un moment donné, dit, ça marchera pas, on abandonne, ou au contraire, si vous avez jamais poussé la machine, ouais, c'est ça, hein?
7: Jamais. Je pense que quand on a lancé la toute première fois publiquement l'idée du pavillon des requins, la population a tout de suite accroché à l'idée. J'imagine. Tout le monde a envie de ça. Il n'y a pas une journée où à l'épicerie ou à la pharmacie à Saint-Andémont, on ne me parle pas de ce pavillon des requins-là. Les gens ont hâte de voir. Presque autant que moi, je dirais.
6: Et là, il y a eu évidemment là, quelques coupures ça et là, dans les visites au musée, c'est revenu, c'est reparti. Est-ce que tout est en place pour que ça devienne un endroit où justement les écoles vont aller très souvent?
7: Oui. En fait, nous, on fonctionne déjà beaucoup, beaucoup avec les groupes scolaires. On en reçoit juste au mois de juin, là, ici, il y en a plus de 600 enfants qui vont débarquer à Explorer-Mer. Sans compter l'automne, là. Donc, on a déjà beaucoup de groupes scolaires et je pense qu'on va en avoir encore beaucoup plus. Le laboratoire éducatif, l'exposition pour enfants sont vraiment des éléments qui sont mis en place pour la clientèle jeunesse et avec un programme éducatif qui va amener les enfants à mieux comprendre c'est quoi ça, les requins? Pourquoi on a ça dans le Saint-Laurent? Est-ce qu'on en a toujours eu dans le Saint-Laurent? Est-ce que c'est vrai que les requins mangent les hommes? Mm-hmm. Donc, on va pouvoir amener ces enfants-là un peu plus loin dans leur compréhension de cette biodiversité-là qui est, somme toute, très, très importante pour nos écosystèmes.
6: Excellent. Donc, Mme Gauthier, on se donne rendez-vous mardi pour la première pelletée de terre. Est-ce qu'il y aura beaucoup de gens sur place?
7: Ben, pour le moment, je pense qu'une belle centaine de personnes ont confirmé leur présence.
6: Pas de requins qui seront là pour pelleter la terre, non plus.
7: Pas encore.
6: Excellent. Ben, longue vie à ce pavillon-là. On a bien hâte que ça soit construit pour aller faire notre tour du côté de Saint-Anne-des-Monts. On vous envoie plein d'énergie positive ici, du sud de la Gaspésie. Et puis, on se reparle bientôt.
7: Un tout grand merci.
6: Merci. Au revoir. Au revoir. Voilà, c'était Sandra Gauthier, directrice générale chez Explorer-Mer, qui venait nous parler du pavillon des requins qui finalement va voir le jour au cours de la prochaine année ou presque, là, les travaux qui vont s'amorcer dès mardi. On va aller en musique avec Gin Blossoms et moi, je vous reviens avec les informations de la presse canadienne.

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0: 16h, vendredi le 22 mai, voici vos informations de la presse canadienne. Le premier ministre Mark Carney insiste pour dire que le Canada fonctionne dans un esprit de fédéralisme coopératif. Monsieur Carney a fait cette déclaration au lendemain de l'annonce d'un référendum qui portera implicitement sur la séparation de l'Alberta du reste du pays. Les explications de Mathieu Paquette.
1: Alors que le mouvement indépendantiste prend de l'ampleur en Alberta, Mark Carney fait un plaidoyer en faveur de l'unité canadienne.
2: On travaille avec toutes les provinces et les territoires.
1: Le premier ministre soutient que le Canada est le meilleur pays au monde, mais qu'il peut être encore meilleur.
2: C'est possible avec le fédéralisme coopératif.
1: En octobre, les Albertains seront appelés à déterminer s'il est temps d'organiser un référendum sur l'indépendance de la province. D'ici là, Mark Carney promet de travailler avec la première ministre Danielle Smith et les Albertains.
2: Afin de rendre une Alberta plus fort, plus résilient, plus prospère au sein d'un Canada fort.
1: Mathieu Paquette, La presse canadienne.
0: Après l'antivirus, les autorités sanitaires du pays disent surveiller également l'épidémie d'Ebola qui sévit en République démocratique du Congo et en Ouganda depuis l'avis de l'OMS du 20 mai. En conférence de presse aujourd'hui, l'administratrice en chef de la santé publique du Canada, la docteure Joss Reimer, a parlé d'une approche préventive qui vise surtout les voyageurs qui entrent au Canada. Le renforcement des mesures de dépistage inclut un questionnaire et répondre pour les voyageurs et l'ajout de personnel aux aéroports canadiens.
3: Nous avons également déployé des agents supplémentaires chargés de la quarantaine et du dépistage dans les principaux aéroports. Et nous avons maintenant un système de surveillance centralisé fonctionnant 24 heures sur 24, 7 jours sur 7.
0: La ministre des Affaires étrangères, Anita Annan, affirme que le Canada condamne sans équivoque les mauvais traitements graves infligés à des militants canadiens en Israël. Selon des militants, 12 Canadiens faisaient partie des participants de la flottille Global Somud qui ont été interceptés et placés en détention par Israël. Madame Annan a écrit sur X qu'elle a reçu des informations de ses fonctionnaires décrivant les mauvais traitements inacceptables subis par des Canadiens détenus en Israël. Elle croit que les responsables de ces abus doivent rendre des comptes. La ministre a confirmé que les Canadiens qui se trouvaient à bord de la flottille qui se dirigeait vers Gaza ont été expulsés par Israël et sont désormais arrivés en Turquie. Le secrétaire d'État américain, Marco Rubio, fait état de progrès modestes dans les pourparlers avec l'Iran. En marge d'une réunion des ministres des Affaires étrangères de l'OTAN en Suède, M. Rubio a mentionné qu'il y avait eu un peu de mouvement et que c'était une bonne chose. Sans exagérer les progrès, il a ajouté que les discussions se poursuivront. L'incertitude règne actuellement quant à savoir si un accord sera conclu ou si la guerre déclenchée par Israël et les États-Unis reprendra. Et en terminant, le célèbre pilote de Formule 1, Gilles Villeneuve, est désigné personnage historique au Québec. La première ministre Christine Fréchette en a fait l'annonce ce midi sur le site du pavillon du Québec de l'île Sainte-Hélène, près du site du Grand Prix de Formule 1 du Canada, qui se déroule ce week-end. On l'écoute là-dessus.
4: On va désigner Gilles Villeneuve comme personnage historique du Québec. Un grand geste. Un geste qui était attendu de longue date et qui, heureusement, voit le jour. Aujourd'hui, grâce à lui, le Québec a brillé partout de par le monde. Et les Québécois en ont été et continuent de l'être très fiers.
0: Voilà, ça complète vos informations de la presse canadienne.
5: Sieux, 40 ans au cœur de la baie des Chaleurs.
0: Si vous voulez savoir le temps qu'il fera au cours des prochains jours, je vous invite à rester à l'écoute puisque j'aurai les détails météo dans quelques instants. On va aller écouter Guillaume Lafond et je vous parlerai au cours des prochaines minutes de hot dog et de prison. Comment les deux vont ensemble, je vous l'explique.

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2: C'est un ciel dégagé ce soir et cette nuit avec un minimum de plus 2 et il pourrait y avoir du gel par endroit. Demain samedi, c'est du soleil maximum de 19 degrés. Rien d'autre à déclarer là-dessus. Dans la nuit de samedi à dimanche, c'est un ciel dégagé, mais ça se couvre dimanche. Alternance soleil-nuage, maximum de 20 degrés. Et à plus long terme, retour au travail sous la pluie lundi avec un maximum de 10 degrés. Les compétiteurs de hot dog ou ceux qui mangent beaucoup de hot dog en peu de temps, peut-être que vous avez déjà vu ça, et il y a un champion international, il s'appelle Joey Jaws Chestnut, c'est le champion en titre et 17 fois vainqueur du célèbre concours international de mangeurs de hot dog Nathan qui se déroule chaque 4 juillet. Je pense que c'est à Coney Island dans le coin de New York. Il est en probation ces jours-ci et devra subir un procès pour avoir plaidé coupable à une accusation de coups et blessures mineures. Chestnut est accusé d'avoir giflé un homme au visage lors d'une soirée dans un bar de l'Indiana, a déclaré son avocat. Il a plaidé coupable le 20 avril et a été condamné à 180 jours de probation à sa maison. Sauf qu'il y a des concours de hot dogs qui s'en viennent. Il faut que le gars gagne sa vie, j'imagine. Alors le juge lui a accordé la permission de voyager hors de l'État, permettant au champion du monde, Chestnut, de défendre son titre et la ceinture de la moutarde, parce que c'est comme ça que ça s'appelle, emblématique de Coney Island. Oui, c'est bien là que ça se déroule, le concours de mangeurs de hot dogs. Lors du concours Nathan Famous l'an dernier, Chestnut a repris le titre en mangeant 70 hot dogs et demi-pain en 10 minutes. J'ai mal au cœur. Après avoir manqué le concours en 2024 à cause d'un sponsoring concurrent, il pouvait pas parce qu'il était associé à une marque de hot dog, j'imagine, ailleurs dans le monde. Et Chestnut a même récemment remporté l'Ultimate Bologna Showdown. Ça se déroulait au Tennessee pour la troisième année consécutive. Cette fois-là, il a consommé seulement 16 livres de saucisses en 8 minutes pour établir un nouveau record du monde. Je ne sais pas s'ils servent des hot dogs en prison, mais en tout cas, Joey Chestnut pourrait se rapprocher de la prison, quoique là, il est en probation. Je ne veux pas le déclarer coupable et je ne lui volerai pas les hot dogs qu'il veut manger. Les louanges avec Correct. Et moi, je reviens avec les sports à SUFM.

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6: C'est les sports à Sioux FM. Second match entre l'Avalanche et du Colorado et les Golden Knights de Las Vegas. C'est ce soir du côté de Denver. Les Golden Knights ont pris les devants 1-0 dans cette série, mais ont dû se fier largement sur leur gardien au dernier match. Il s'appelle Carter Hart. Voyons voir si l'Avalanche trouvera des solutions pour égaliser le score dans cette série. Ils devront être privés des services de leur meilleur défenseur, Cale Makar. C'est un peu comme si le Canadien jouait sans Lane Hudson. Ça va être difficile pour l'Avalanche du Colorado. Le légendaire pilote de NASCAR, Kyle Busch, est décédé tragiquement jeudi des suites d'une virulente maladie. À l'âge de 41 ans seulement, le pilote originaire de Las Vegas au Nevada a remporté deux fois le championnat en 2015 et 2019 avec l'écurie Joe Gibbs Racing. Il a également remporté 234 courses au cours de sa brillante carrière parmi les trois séries nationales de Stock Car, le plus haut total de l'histoire. Pour une deuxième année de suite, un espoir du Canadien pourrait rafler le titre de recrue par excellence dans la KHL. Après Ivan Demidov l'an dernier, Alexander Zarovski a d'excellentes chances de remporter à son tour le trophée Alexei Cherepanov, remis au meilleur joueur qui en est à sa première année au sein du circuit Gagarine. Il a 19 ans, Monsieur Zarovski, a mené la colonne des marqueurs chez les recrues de la KHL avec une récolte de 42 points en 59 matchs. Il mesure 6 pieds 2, pèse 176 livres et détient toujours une entente avec son club de la KHL jusqu'à la fin de la saison 2026-2027. Ensuite, on imagine qu'il va traverser l'Atlantique ou le Pacifique, dépendant de où il part, pour venir rejoindre le Canadien de Montréal. Et je termine en vous parlant de celui qui avait été repêché derrière Juraj Slafkovský en 2022. Il s'appelle Simon Nemeth. C'est un défenseur qui joue avec les Devils du New Jersey. Ben, ces dernières heures, il a demandé à l'équipe de l'échanger. C'est ce que rapportent plusieurs journalistes. Selon leurs informations, l'agent de Nemeth aurait formellement exprimé ce souhait aux Devils. Il a 22 ans, ne semble plus trop dans les plans de l'équipe des Devils. Et ce, malgré l'embauche d'un nouveau directeur général en Sonny Mehta. Il est passé dans la hiérarchie de deuxième défenseur, à peu près 4e ou 5e défenseur. Donc, est-ce qu'il sera échangé? Voyons voir ce qui se passera pour M. Nemeth au cours des prochains jours. Un peu de musique avec Laurence Nerbonne.

Ces jours-ci, on est beaucoup sur nos terrains pour préparer tout ça en vue de la saison estivale. On ramasse des feuilles, on gratte le gazon, on veut peut-être même planter des arbres. Et ça tombe bien parce que la municipalité de Maria invite la communauté à célébrer le mois de l'arbre et des forêts. Jeudi prochain, il y aura distribution d'arbres gratuits. Ça va se dérouler sur le rang 2. Vous pouvez aller voir les détails là, sur la page Facebook de la municipalité de Maria. Les essences qui seront disponibles sur place, épinette blanche, épinette noire, pain blanc, pain rouge, érable à sucre et bouleau jaune. On dit qu'aucune inscription n'est nécessaire pour la distribution des arbres et c'est, je vous le disais, en lien avec le mois de l'arbre et des forêts. Un beau geste donc de la municipalité de Maria. Je vous le disais, toutes les informations sont sur leur page Facebook. Journey avec Don't Stop Believing, un succès de 1981. Et moi, je vous reviens ensuite, en fait, pas moi, c'est Mario Cyr qui va vous revenir avec sa voix de stentor pour nous faire les informations locales et régionales. Vous êtes sur les ondes de SUFM dans la dernière période.

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4: Bon vendredi à tous et à toutes. Le gouvernement veut accélérer le processus d'analyse des projets d'énergie renouvelable. La ministre de l'Environnement, Pascale Derry, a rappelé aux dirigeants du secteur des énergies renouvelables réunis lors d'un sommet à Montréal que le gouvernement est déterminé à réduire les délais des évaluations environnementales des grands projets comme la production d'énergie éolienne. Le gouvernement compte notamment faire intervenir le Bureau d'audience publique sur l'environnement plus tôt dans le processus. Cette décision est saluée par Jean Abel de la Association canadienne de l'énergie renouvelable.
5: Ça va permettre de pouvoir faciliter, lorsqu'on va être rendu en audience du Bureau des audiences publiques en environnement, donc vraiment dans le processus qui est usuel, d'avoir plus de réponses, d'avoir une meilleure interaction aussi avec l'ensemble des parties prenantes qui vont participer au processus. Donc ça va vraiment rapidement aider au déploiement des projets énergétiques.
4: Le député de Gaspé invite Maïté Blanchette-Vézina à joindre la voix de la majorité des élus pour sauver les circonscriptions de la Gaspésie au lieu de risquer de faire déraper le processus avec un autre projet de loi. L'ancienne députée caquiste, maintenant au sein du Parti conservateur, demande aux élus de l'Assemblée nationale d'accorder un statut d'exception à la région pour conserver Gaspé et Bonaventure intacts. Le député Stéphane Sainte-Croix salue le fait que la députée souhaite protéger les comtés de la Gaspésie, mais il s'interroge sur la démarche. Selon lui, on ne peut, chaque fois que des comtés risquent de disparaître, évoquer un statut d'exception.
6: Considérant que la démarche est en réflexion depuis 3 ans, considérant qu'on a l'appui des partis d'opposition, à l'exception d'un indépendant qui s'appelle Youri, qui est député de Saint-Jérôme, moi, je pense qu'on doit toujours maintenir notre approche puis s'assurer du consentement puis de l'adhésion de tout le monde.
4: Et le député de Gaspé craint que le geste de Maïté Blanchette-Vézina d'arriver aujourd'hui avec un autre projet de loi à quelques jours de la fin de la session parlementaire risque de faire déraper la solidarité des élus.
6: L'idée, c'est pas de relancer le débat. On l'a eu, le débat. Il a été transpartisan, le débat. Tous les partis ont contribué à la réflexion. Tous les partis ont adhéré au projet de M. le ministre. Il y a là un risque qui fait en sorte qu'il n'y aura pas d'adhésion et qu'on va, on va manquer le terme requis d'ici au 12 juin.
4: Et le projet de loi 3 qui a été déposé pour une adoption accélérée il y a 2 semaines n'a pas été adopté en raison de l'opposition du député de Saint-Jérôme, Youri Chassin. Le gouvernement étudie la possibilité de le présenter dans un processus normal d'ici le 12 juin. Un jeune entrepreneur se lance dans la vente de beignes à l'ancienne. Raphaël Hébert a ouvert le 9 mai dernier la Maison du Beigne, un tout nouveau commerce à Bonaventure. Raphaël Hébert a travaillé dès l'âge de 13 ans dans la boulangerie de sa mère en Montérégie. Issu d'une famille d'entrepreneurs, il a eu très jeune de l'intérêt pour avoir sa propre entreprise. Pendant la pandémie, sa mère s'est acheté une maison en Gaspésie et cela lui a donné l'opportunité de réaliser son rêve de préparer des beignes à l'ancienne.
7: Dans le fond, ma mère, elle a une boulangerie pendant 17 ans. J'ai commencé à faire les beignes à 13 ans, de 13 à 17, 18 ans. Quand elle a vendu, moi, je voulais vraiment continuer à faire les beignes parce que c'est des beignes à l'ancienne, comme la recette de grand-mère, exemple, qu'on retrouve pas partout. C'est pas tout le monde qui fait ces genres de beignes-là. Je veux un local sur le bord de la mer. Donc, la Gaspésie, c'était la destination. Ma mère a acheté une maison ici pendant la pandémie. Je me dis, hey, regarde, c'est le temps, là. Puis j'ai vu le local, moi, j'ai foncé.
4: Après une technique à l'Institut de l'hôtellerie du Québec et un DEP en électricité, Raphaël a décidé de revenir à sa passion, la boulangerie. La réponse du public est tellement bonne qu'il recherche déjà des employés pour le seconder.
7: Au début, je pensais juste être tout seul puis faire tout. Puis je suis vraiment content de ce qui se passe en ce moment, mais je m'attendais pas à ça. Et puis le plus difficile, ça va être de trouver du staff. Là, je recherche des gens, le temps plein, temps partiel, parce que ma mère, dans le fond, elle est juste là pour le premier mois. Après ça, elle repart. Ça, je me trouve des gens. Puis là, j'en ai pas pour le moment, puis j'essaie de faire des recherches.

0: Valentine Palma, directrice générale de la Chambre de commerce et d'industrie de la Baie des Chaleurs, affirme que cet exemple d'entrepreneuriat pourrait inspirer bien des jeunes.
1: De notre côté, nous qui promouvons l'entrepreneuriat puis le repreneuriat, moi je vois ça de manière extrêmement positive. J'ai tendance à croire que ça va peut-être motiver d'autres personnes de cette même génération peut-être à se lancer en affaires. La Chambre, nous, on essaye de souvent fédérer autour de l'entrepreneuriat puis de montrer à des jeunes étudiants qu'il n'y a pas seulement le côté salarial qui existe, mais aussi de se lancer en affaires. Donc, je pense que c'est un beau projet qui est en train de voir le jour.
0: Et en terminant, les fermetures de zones de pêche se multiplient dans le Golfe en raison de la présence de baleines noires. L'espèce en péril a entamé son périple annuel pour venir se nourrir dans le Golfe du Saint-Laurent et sa détection entraîne des interdictions de pêcher temporaires. Un secteur visé se trouve au large de Gaspé. Les secteurs situés à l'intérieur de la ligne des 20 brasses sont épargnés, ce qui signifie a priori que les homardiers ne sont pas touchés. L'interdiction de pêcher est active pour 15 jours et si une baleine est de nouveau repérée dans la zone, la vie est relancée pour 2 semaines et si aucune baleine n'est détectée, la vie est levée. Ben voilà, c'est ce qui complète. On vous souhaite à tous et à toutes de passer une très belle journée.
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3: 16h36 minutes, c'est Sailor qui s'en vient en musique avec Children of Indigo. Le temps de vous parler de ce festival annuel qui se déroule à Tancitaro au Mexique. C'est le 13e festival à cet endroit-là. Et on a vu un record du monde Guinness être battu. J'ai l'impression qu'à chaque fois qu'il y a un festival, à quelque part, on tente de battre un record. Cette fois-là, vous l'aurez deviné, puisqu'il s'agit d'un festival avec de l'avocat. On a fait de la guacamole, en fait, 14 991 livres de guacamole. Cette tentative du record organisée par le Conseil local de santé végétale de Tancitaro a réuni plus de 1000 producteurs, des résidents locaux travaillant ensemble pour préparer un vaste bol de guacamole. Je sais pas pourquoi, j'imagine le bol, de quoi ça peut avoir l'air, en un peu moins de 2h30. Oui, parce que ça noircit de la guacamole, si ça reste pas frais. Le précédent record a été battu de plus de 4000 livres. Le précédent record, c'était 10 000 livres à peu près, avait été établi à Peribán, au Mexique, tout près de Tancitaro. J'imagine qu'il y a une chicane entre les deux. Ce moment appartient aux milliers de familles dont les moyens de subsistance reposent sur les fermes d'avocats, a déclaré le président de l'Association des producteurs et emballeurs exportateurs d'avocats au Mexique. Chaque année, c'est 2,5 milliards de livres d'avocats mexicains qui partent pour le marché américain. Je ne sais pas avec les tarifs de quoi ça a l'air, mais on souhaite bonne chance à ces gens-là. Et à toutes les fois qu'il y a un record comme ça, je me dis, tu fais de la guacamole, il faut aussi que tu battes le record du plus gros sac de chips au maïs au monde, j'imagine, pour aller avec ça. Enfin, on n'en parle pas dans l'article, mais si vous voulez de la guacamole, il y en a probablement encore à Tancitaro, au Mexique.

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9: Dégagé ce soir, cette nuit, minimum de plus 2 avec du gel par endroit. Couvrez vos tomates. Samedi, demain, ensoleillé, maximum de 19 degrés. Ça se passe bien aussi dans la nuit de samedi à dimanche. Ce sera un ciel dégagé, minimum de plus 3. Dimanche, alternance soleil-nuage avec un maximum de 20 degrés. Et lundi, retour au travail, c'est de la pluie avec un maximum de 10. « Il a tenté la chose et il a échoué. C'est un automobiliste au Texas. Ça se déroulait lundi soir. Il a tenté de traverser un lac avec son Cybertruck, le modèle un peu camion de Tesla. Il voulait tester, dit-il, le mode Wade du véhicule qui lui permet d'entrer et de traverser des plans d'eau tels que des rivières ou des ruisseaux. Sauf que le manuel du Tesla, le manuel du conducteur, estime que la profondeur maximum pour tester ce mode-là, c'est 81,5 cm. Dans ce même document, Tesla indique qu'il est de la responsabilité des conducteurs d'évaluer la profondeur de tout plan d'eau avant d'y entrer, ce que l'Américain n'a visiblement pas fait. Partiellement immergé, le Cybertruck a été retiré de l'eau par l'équipe de sauvetage aquatique des pompiers. Son propriétaire a été interpellé par les policiers pour avoir conduit un véhicule dans une zone interdite, ainsi que pour plusieurs infractions liées au manque d'équipement de sécurité nautique, indiquent les journalistes qui ont rédigé l'article. Alors, ben voilà, faut faire attention, faut bien lire le manuel d'instruction quand on a un nouveau véhicule. Doug Saint-Louis, bien entouré, et moi je vous reviens avec des souhaits d'anniversaire.

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5: En route vers les informations de la presse canadienne, il y aura Bryan Adams avec sa nouveauté Roll with the Punches et Catherine Van Dusbourg qui sera là aussi avec Minuit et moi. Mais avant toute chose, ce sont les souhaits qu'on fait à tous les soirs ici. Donc, gênez-vous pas pour nous en envoyer via notre courriel animation@cfm.com ou vous allez sur Facebook à Fan de Cieux. Et vous nous écrivez sur Messenger. Vous pouvez vous abonner aussi à cette page-là. Plein de contenu, des entrevues, des photos. Bref, beaucoup de choses à voir sur ce Facebook-là. Ghislain H. Arsenault, il est du club des 50 ans et plus de Bonaventure. Et Gervais Huard, lui aussi du club des 50 ans et plus de Bonaventure. Bonne fête à vous deux. Je ne sais pas si vous allez fêter ça ensemble avec du homard et du gâteau, mais je vous le souhaite. Cyril Bussy aussi, c'est son anniversaire aujourd'hui. C'est un souhait qu'on a reçu malheureusement. Je ne sais pas d'où il est. Alors, Cyril, si tu nous entends ou si quelqu'un connaît Cyril, souhaitez-lui bonne fête de notre part. Et je m'en voudrais de ne pas souligner l'anniversaire de ma maman Charlotte qui fête son anniversaire dimanche le 25 mai. Je ne serai pas en nombre, fait que j'en profite pour lui dire bonne fête. Je vais l'appeler, c'est sûr, pour lui souhaiter bon anniversaire. Mais je voulais le faire directement sur les ondes de CFM puisque c'est moi qui ai le micro. Voilà. Bryan Adams et Catherine Van Dusbourg. Et comme je vous disais, tout ça nous amène jusqu'aux informations de la presse canadienne. 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

0: Vendredi le 22 mai, il est 17h. Voici vos informations de la presse canadienne. Le premier ministre Mark Carney indique pour dire que le Canada fonctionne dans un esprit de fédéralisme coopératif. M. Carney a fait cette déclaration au lendemain de l'annonce d'un référendum qui portera implicitement sur la séparation de l'Alberta du reste du pays. Voici les explications de Mathieu Paquette.
1: Alors que le mouvement indépendantiste prend de l'ampleur en Alberta, Mark Carney fait un plaidoyer en faveur de l'unité canadienne.
2: On travaille avec toutes les provinces et les territoires.
1: Le premier ministre soutient que le Canada est le meilleur pays au monde, mais qu'il peut être encore meilleur.
2: C'est possible avec le fédéralisme coopératif.
1: En octobre, les Albertains seront appelés à déterminer s'il est temps d'organiser un référendum sur l'indépendance de la province. D'ici là, Mark Carney promet de travailler avec la première ministre Danielle Smith et les Albertains.
2: Afin de rendre une Alberta plus fort, plus résilient, plus prospère au sein d'un Canada fort.
1: Mathieu Paquette, La presse canadienne.
0: La ministre des Affaires étrangères, Anita Annan, affirme que le Canada condamne sans équivoque les mauvais traitements graves infligés à des militants canadiens en Israël. Selon des militants, 12 Canadiens faisaient partie des participants de la flottille Global Sumud qui ont été interceptés et placés en détention par Israël. Madame Annan a écrit sur X qu'elle a reçu des informations de ses fonctionnaires décrivant les mauvais traitements inacceptables subis par des Canadiens détenus en Israël. Elle croit que les responsables de ces abus doivent rendre des comptes. Le ministre, ou la ministre, je devrais dire, a confirmé que les Canadiens qui se trouvaient à bord de la flottille qui se dirigeait vers Gaza ont été expulsés par Israël et viennent d'arriver en Turquie. Le secrétaire d'État américain Marco Rubio fait état de progrès modestes dans les pourparlers avec l'Iran en marge d'une réunion des ministres des Affaires étrangères de l'OTAN en Suède. M. Rubio a mentionné qu'il y avait un peu de mouvement et que c'était une bonne chose. Sans exagérer les projets, il a ajouté que les discussions se poursuivront. L'incertitude règne actuellement quant à savoir si un accord sera conclu ou si la guerre déclenchée par Israël et les États-Unis reprendra sous peu. Toujours du côté d'Ottawa, après l'antivirus, les autorités sanitaires au pays disent surveiller également l'épidémie d'Ebola qui sévit en République démocratique du Congo et en Ouganda depuis l'avis de l'Organisation mondiale de la santé publié le 20 mai dernier. En conférence de presse aujourd'hui, l'administratrice en chef de la santé publique du Canada, la docteure Joss Reimer, a parlé d'une approche préventive qui vise surtout les voyageurs qui entrent au Canada. Le renforcement des mesures de dépistage inclut un questionnaire à répondre pour les voyageurs et l'ajout de personnel aux aéroports canadiens.
3: Nous avons également déployé des agents supplémentaires chargés de la quarantaine et du dépistage dans les principaux aéroports. Et nous avons maintenant un système de surveillance centralisé fonctionnant 24 heures sur 24, 7 jours sur 7.
0: La Société de l'assurance automobile du Québec lance cette semaine une campagne choc pour inciter les conducteurs à adopter des comportements sécuritaires sur la route. En moyenne, une personne par jour meurt sur les routes du Québec, qu'il s'agisse d'automobilistes, de motocyclistes, de cyclistes, de piétons ou de conducteurs de véhicules lourds. Pour illustrer cette statistique alarmante, une victime potentielle est présentée au grand public au même rythme que les décès observés sur le réseau routier. Cette campagne percutante vise à la fois à humaniser les victimes et à rappeler la responsabilité individuelle de chaque conducteur. Restons dans le domaine automobile. Le célèbre pilote de Formule 1, Gilles Villeneuve, est désigné personnage historique au Québec. La première ministre, Christine Fréchette, en a fait l'annonce ce midi sur le site du pavillon du Québec de l'île Sainte-Hélène, près du site du Grand Prix de Formule 1 du Canada qui se déroule ce week-end.
4: On va désigner Gilles Villeneuve comme personnage historique du Québec. Un grand geste. Un geste qui était attendu de longue date et qui, heureusement, voit le jour aujourd'hui. Grâce à lui, le Québec a brillé partout de par le monde. Et les Québécois en ont été et continuent de l'être très fiers.
0: Voilà, ça complète votre bulletin d'information de la presse canadienne. Il est 17h04. Je vous souhaite une excellente soirée, un très bon week-end. Profitez de l'extérieur. On annonce quand même du beau soleil et samedi et dimanche, quoique dimanche, alternant soleil-nuages. Les détails de la météo s'en viennent dans quelques instants. Moi, je vous retrouverai lundi pour une autre édition de la dernière période entre 15 et 17 heures. Merci beaucoup à Pénélope Garon et à Sandra McNeil et à Rock Harvey, à tout le monde ici à Sioux de me laisser faire ce que je veux. avoir du plaisir derrière un micro et vous divertir. Alors, ben c'est ça. Bon week-end. Je m'appelle Louis-Philippe Morin. Salut tout le monde!
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0: Un ciel dégagé ce soir, cette nuit minimum de plus 2, mais possibilité de gel par endroit. Demain, samedi, c'est ensoleillé avec un beau maximum de 19 degrés. Le ciel reste dégagé la nuit de samedi à dimanche pour donner place à une alternance soleil-nuage dimanche, justement, avec un maximum de 20. Lundi, c'est à plus long terme, mais on prévoit de la pluie et un maximum de 10 degrés.

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9: Un ciel dégagé ce soir, cette nuit, minimum de plus 2, mais possibilité de gel par endroit. Demain, samedi, c'est ensoleillé avec un beau maximum de 19 degrés. Le ciel reste dégagé la nuit de samedi à dimanche pour donner place à une alternance soleil-nuage dimanche, justement, avec un maximum de 20. Lundi, c'est à plus long terme, mais on prévoit de la pluie et un maximum de 10 degrés.
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1: Un ciel dégagé ce soir, cette nuit, minimum de plus 2, mais possibilité de gel par endroit. Demain, samedi, c'est ensoleillé avec un beau maximum de 19 degrés. Le ciel reste dégagé la nuit de samedi à dimanche pour donner place à une alternance soleil-nuage dimanche, justement, avec un maximum de 20. Lundi, c'est à plus long terme, mais on prévoit de la pluie et un maximum de 10 degrés.
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1: Un ciel dégagé ce soir, cette nuit, minimum de plus 2, mais possibilité de gel par endroit. Demain, samedi, c'est ensoleillé avec un beau maximum de 19 degrés. Le ciel reste dégagé la nuit de samedi à dimanche pour donner place à une alternance soleil-nuage dimanche, justement, avec un maximum de 20. Lundi, c'est à plus long terme, mais on prévoit de la pluie et un maximum de 10 degrés.
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